En 1987, avec eux, on reprenait tous en chœur Jody, premier succès donc pour Les Innocents. Mais en 1992, sur l'album Fou Allié, mixé par Dominique Blanc-Francard, eh bien, on retrouve cet autre Finistère, gros succès des Innocents, puisqu'ils reçoivent cette année-là aussi, eh bien, le Bus d'Acier, emmené par Jean-Philippe Nataf, dit JP. C'était à l'instant donc l'autre Finistère pour l'année 1992. On se retrouve avec un oublié des années 70 en 1974 et un cow-boy bien français, puisqu'il est d'Aubervilliers. Souvenir de Michel Mallory.

Michel Mallory, né à Monticello en Corse, et si sous son nom il n'est pas très connu, il a quand même une très longue carrière, notamment de parolier pour Claude François, Sylvie Vartan, Tino Rossi, Gene Manson, Mireille Mathieu, Joe Dassin, Gérard Lenormand, Mort Schumann, Herbert Léonard, Nicoletta, Daniel Guichard, Lynn Renault, Alice Donna, Jean-Luc Lahaye, David Hallyday, Michel Sardou, Franck Michael également, et puis plus de 110 titres, hein, ne serait-ce que pour Johnny Hallyday, parmi eux, La musique que j'aime, J'ai un problème, Noël interdit, Le bon temps du rock'n'roll, ou Un jour viendra, pour ne citer que cela, que ce soit des textes qu'il a entièrement écrits, ou que ce soit pour des adaptations françaises. Allez, on passe dans les années 80, c'est le principe de notre rendez-vous R240, et nous allons retrouver Thierry Pastor sur des musiques noires. Un joli succès, le deuxième véritablement succès pour Thierry Pastor après le coup de folie en 1981. Et puis il y a eu un accident de voiture et finalement Thierry Pastor revient quand même avec ce titre donc en 1984 sur des musiques noires.

1993, et une fois n'est pas coutume, paroles et musique, Alain Souchon pour ce succès qui sera disque d'argent, 218 000 ventes donc en 1993 pour cette foule sentimentale. Et on dit que en fait Laurent Voulzy était comme souvent un peu en retard et que Souchon très très pressé a cherché lui-même la mélodie et a finalement réussi à la composer avant que Laurent Voulzy n'arrive. Nous allons tout de suite partir pour notre séquence danse 1970-1980, 1979-80 hein, d'ailleurs pour le premier titre que je vous propose, et on part pour Cuba avec les Gibson Brothers. Le titre date de 79, succès en 1980, écoutez quand même, 14 disques d'or, numéro 1 des hits dans 16 pays, 9e au Billboard américain avec plus de 5 millions de disques vendus. C'est le premier groupe français à se hisser aux premières places des hits américains et anglais, parce qu'effectivement, ils sont originaires des Antilles, les Gibson Brothers, qui ont travaillé là-dessus avec Daniel Vanguard, parolier par la suite notamment de la Compagnie Créole, et qui a aussi travaillé avec Sheila et Ringo. Cuba, donc, 1979-80 avec les Gibson Brothers. Ensuite, dans les années 80, des partenaires particuliers. Et puis pour les années 1990, nous aurons le rythme de la nuit, The Rhythm of the Night.

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On appelle cela de Lower Dance. Le groupe est italien, Corona, 1993, pour leur premier single, extrait de l'album du même nom. Ça a atteint le top 10 dans différents classements à travers le monde, et le single atteint même la première place en Italie. Il reste 8 semaines consécutives, numéro 1 également sur la carte US Billboard au début de 95. Et puis auparavant, on était en 1985-86 avec les partenaires particuliers. En fait, ce sont des lycéens qui font ça, ils réussissent à trouver un numéro de producteur, ils enregistrent pendant les grandes vacances 84, c'est pas terrible, refont la musique à Noël, les voix et le mixage en février, le disque sort sur leur Bordeaux natal en 1985 et c'est un premier succès, puis succès national en 1986. On referme cette deuxième partie de R240 avec les années 70 et 1976, avec William Scheller, Rock'n'Dollar. Et sachez que c'est Barbara qui l'incite à chanter pendant le mixage de l'album La Louve, sur lequel William Scheller travaille avec Barbara. Voici ce Rock'n'Dollar.

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Le slow de l'été 1985 est bien plus que ça encore. Le géant de papier obtient l'Oscar de la chanson française et du coup Jean-Jacques Lafont, son créateur, fait le tour du monde jusqu'au Moyen-Orient, en Afrique et au Canada où il rencontre Ginette Reno et il lui écrit d'ailleurs plusieurs chansons comme « C'est beaucoup mieux comme ça » et « Ne m'en veux pas ». Après, on le sait, hein, sous le pseudonyme de Fallon, il participe à l'écriture et à la composition de « Viens boire un petit coup à la maison ». Là encore, c'est un des succès de l'année 87. Jean-Jacques Lafont qui en 90 s'est éloigné des projecteurs et a repris ses études médicale et d'ailleurs il est devenu ambassadeur des médecins aux pieds nus auprès du docteur Jean-Pierre Willem. C'était pour eh bien, ce grand souvenir de l'année 85. Passons maintenant à l'année 93 et à un titre qui leur vaudra d'être victoire de la musique révélation du groupe de l'année en 1994, les Sœurs Natives. En fait, hein, de leur vrai nom, Laura Men et Chris Men, nés en janvier 68 et 70, originaires de la Martinique. Elles débutent leur carrière en tant que choristes pour notamment Niagara ou Gérald de Palmas. Et puis ce gros succès donc, Si la vie...

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1: Deux titres pour cet album de Renaud en 1977, Laisse béton ou Place de ma mob. Et puis, parmi les 12 musiques que l'on retrouve à la plage 10, Germaine. Germaine, donc, avec l'accordéon, on nous indique que l'accordéon et le bandoneon sur cet album, c'est ni plus ni moins que Jos Baselli et Jean-Jacques Milteau à l'harmonica. Mais ça, c'est une autre histoire. Il va être l'heure pour nous de refermer ce nouveau numéro d'Air 240 avec le titre oublié des années 90. Je sais pas. Si c'est vraiment oublié, je ne sais pas si on a bien fait de vous le ressortir. Ils sont deux, Charlie de son vrai nom, Charlie Nestor, et Lulu de son vrai nom, Jean-Marc Lubin. Ils se rencontrent en 1990 dans les coulisses de Ciel Mont Mardi, l'émission de Christophe de Chavannes sur TF1. Charlie est responsable du public, Lulu s'occupe du Minitel. Ils deviennent ensuite chroniqueurs dans Coucou c'est nous, puis rejoignent Maureen Dor sur France 2 pour le programme Jeunesse. Et puis ensuite, on les retrouve sur M6. Et puis, ben voilà, dans cette émission, ils ont l'habitude de parodier un peu les boys bands de l'époque et ils forment ainsi les Top Boys avec le tube Le Feu, ça brûle. Il y a tout un album qui s'appelle même pas Mal, Mal, M-A, accent circonflexe, L-E-S, Le Feu, ça brûle et l'eau, ça mouille. 1997, on se quitte avec cet inoubliable duo de Charlie et Lulu, les Top Boys, le boys band de 1997. À bientôt. Bye.

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1: Histoire de chanson. L'un des rares tubes en allemand qui a fait le tour du monde le doit au groupe Nena. C'est l'histoire de 99 ballons gonflables dans le ciel qui vont provoquer une guerre mondiale. Nous sommes en 1983. Les USA et l'ex-URSS sont en surenchère d'armement. Cela fait réagir tous les pacifiques dans le monde. Cette chanson est une moquerie de ces pays qui sont prêts à déclencher une guerre pour 99 ballons dans le ciel. Les États-Unis, croyant que c'est une attaque de l'URSS, et inversement. 99 Love Ballons, chanson classée en tête des hit-parades en Europe en 1983.

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1: Noir et blanc réalisé par Alain Saget, un cocktail de jazz vocal, de blues, de standard et de black music en général, avec entre autres B.B. King, Sam Cooke, David Coven, et au cours de cette émission, la présentation de la collection Le Jazz d'Eddie Barclay, regroupant 10 CD sur lesquels on retrouve quelques-uns des plus grands noms du jazz, de Louis Armstrong à Charlie Parker, en passant par Ella Fitzgerald ou encore Billie Holiday. L'un de ces CD distribué par Polygram Jazz s'intitule American Singer et comme son titre l'indique, il réunit plusieurs chanteurs américains, les plus connus bien sûr, mais d'autres qui le sont moins du grand public. Ainsi, ce baryton à la voix profonde qu'est Arthur Prizok. Originaire de la Caroline du Nord, Arthur Prizok n'en a pas moins classé plusieurs titres dans les hit-parades black. Aux USA, il a toujours été très populaire dans les cabarets de son pays. On l'écoute avec « I Worry About You », Arthur Prizok.

Enchaîné à Arthur Prisog dans I Worry About You, Christophe dans sa version de Bésame Mucho, rebaptisé Dernier Baiser. C'est au menu de l'album que Christophe publia en 1983. Album regroupant divers standards comme Laura, Perfidia, Cry Me a River et même White Christmas. On poursuit ce noir et blanc avec un groupe vocal noir américain qui a vu le jour à New York au milieu des années 40. À la fin de cette décennie-là, ils ont placé plusieurs disques au hit parade Rhythm and Blues, les Ravens, autrement dit les Corbeaux, précurseurs d'un nombre important de formations qui adoptèrent des noms d'oiseaux comme les Flamingos, les Flamands, les Robins, les Rouges-Gorges, ou les Penguins, les Pingouins. Sans plus attendre, voici les Ravens avec Midnight Blues.

Beale Street en mai, Patrick Verbeek. Beale Street, une célèbre rue de Memphis que Patrick Verbeek a sillonné à plusieurs reprises, ce qui est bien naturel pour un fou de blues comme lui, puisque Beale Street, située dans le quartier noir de Memphis, a vu la naissance de vocations, les révélations de nombreux bluesmen grâce à ses cabarets, rendez-vous aussi bien des chanteurs, des musiciens que des joueurs tricheurs, des prostituées ou insatiables assoiffés. Dans Verbeek, c'est Sam Cooke qui interprétait Little Red Rooster, classique du blues signé Willie Dixon. Little Red Rooster, créé par Howlin' Wolf, que les Rolling Stones avaient mis à leur répertoire au début de leur carrière. On enchaîne avec celui qui a peut-être redonné l'envie à Frank Sinatra de prouver qu'il fallait toujours compter sur lui comme chanteur. Un garçon à qui on n'arrête pas de le comparer depuis quelques années et qui connaît de plus en plus de succès. Harry Connick Jr., que je vous propose dans It's Alright With Me. 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

Encore un standard, All of Me, créé dans les années 30, popularisé par Billie Holiday, chanté à l'instant par Sarah Vaughan. C'est sur le CD qui lui est consacré dans la série Le Jazz d'Eddie Barclay, publié par Polygram Jazz. Très tôt, Sarah Vaughan a compté au moins 3 supporters en France, Boris Vian, Charles Delaunay, c'était le directeur de Jazzot, et Eddie Barclay, évidemment. Alors, tous 3 étaient fascinés par sa façon un peu sophistiquée d'interpréter les plus grands standards du jazz. Aussi, Sarah a-t-elle rapidement gagné l'admiration non seulement des musiciens, des amateurs de jazz, mais aussi d'un large public. Un autre CD de cette série, le Jazz d'Eddie Barclay, est consacré à Louis Armstrong. Eddie Barclay m'a raconté qu'il avait rencontré Armstrong un soir au club Saint-Benoît à Saint-Germain-des-Prés, alors qu'il faisait le bœuf avec son copain, le batteur Moustache. Armstrong a pris sa trompette et a demandé à Eddie Barclay de l'accompagner au piano. Jouer ainsi avec Satchmo demeure l'un des meilleurs souvenirs d'Eddie Barclay, musicien. Ceci dit, retrouvons Louis Armstrong et ses All-Stars en 1966 avec Tin Roof Blues.

I Got a Right to Sing the Blues, Billie Holiday dans Noir et Blanc, un extrait de l'album CD de Billie Holiday au menu de la série Le Jazz d'Eddie Barclay, série désormais disponible chez tous les bons disquaires. Billie Holiday, Eddie Barclay entretenaient des rapports exceptionnels avec elle lorsqu'elle venait à Paris. Elle allait fréquemment déjeuner ou dîner chez Eddie Barclay qui en profitait pour lui demander de chanter. Pour en revenir à cette série Le Jazz d'Eddie Barclay, elle comprend 10 CD, dont un consacré à Stan Getz, un autre d'Oscar Peterson, un autre consacré aux Big Bands, encore un autre à Charlie Parker, et puis il y a ce CD d'un géant de la guitare qu'Eddie Barclay a également très bien connu. Eddie Barclay l'a d'ailleurs enregistré peu avant sa mort en 1953, notamment dans l'ultime version de Nuages, probablement sa meilleure composition. Il s'agit bien entendu de Django Reinhardt.

0: Nuage, Django Reinhardt, auquel est consacré un CD de la série Le Jazz d'Eddie Barclay, publié par Polygram Jazz. Et dans cette série, il y a le CD d'Ella Fitzgerald, qui un jour chanta spécialement pour Eddie Barclay, alors que celui-ci l'a raccompagné après un concert en plein air à Antibes. Mais ce soir, ce n'est pas à Antibes qu'on écoute Ella Fitzgerald, mais en concert à Los Angeles, en 1961, dans A Tisket, A Casket.
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Dans l'ordre, jamais dormir, un extrait du dernier album de David Coven, intitulé Changer d'air, album enregistré par Coven dans son propre studio. À noter que David Coven, qui, sur son disque, tient la guitare, est également, si j'ai bien compris, également à la basse sur ce titre qu'on vient d'écouter et auquel était enchaîné Working Week avec Thought I Never See You Again. Working Week, qui fait partie de ces artistes qui, au milieu des années 80, ont contribué à une certaine renaissance de la popularité du jazz en Grande-Bretagne, mais ont du moins apporté tout un nouveau public. Il nous reste tout juste le temps d'écouter un dernier disque dans cette émission, une composition de Willie Nelson, Nightlife, enregistrée en public au fameux Apollo d'Harlem par B.B. King.

0: Night Live de Willie Nelson, enregistré live à l'Apollo par B.B. King lors de son concert du 10 novembre 1990. C'est sur l'un des albums de B.B. King que je préfère, et Dieu sait si le bougre en a sorti des albums. Il faut dire que lors de ce récital de toute beauté, B.B. King était soutenu par des musiciens comme Harry Sweets Ellison, Place Johnson, Kenny Burrell et Ray Brown. Voilà, on se retrouve pour le prochain Noir et Blanc. Alain Saget, qui réalise cette émission, se joint à moi pour vous souhaiter une très agréable fin de soirée. Bonsoir.
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Salut, vous êtes avec Yann. Comme chaque semaine, je suis ravi de vous retrouver. On va passer une heure ensemble. Vous êtes à l'écoute de Réservoir Pop, une heure de nouveautés pop-rock.

Chaque semaine, des nouveautés dans Réservoir Pop. On vient d'entendre Vanille à part entière, extrait de l'album du même nom. Je vous propose maintenant Soft Cell, groupe culte des années 80. Ils sont de retour avec un nouvel album, Happiness Not Included. On écoute Breezes on All My Illusions. Soft Cell.

Le morceau s'appelle Black, on vient d'écouter Royal Pantone à l'instant, extrait de l'album Chromatique. Je vous propose maintenant Neon Dreams, Little Dance.

Mary and Me en nouveauté à l'instant dans Réservoir Pop, on a écouté Sunshine, extrait d'un EP. On reste dans les nouveautés avec Louis Arlette, La Rage, extrait de l'album Arbre de Vie.

Vous êtes toujours avec Yann pour Réservoir Pop. On vient d'écouter Grand Hall, Lumière décline, extrait d'un EP. Le retour de Florence and the Machine avec un nouveau titre, ça s'appelle King. On l'écoute tout de suite. Florence and the Machine.

Deluxe, de retour avec un tout nouvel album, Moustache Gracias. On vient d'écouter le premier extrait de ce nouvel album, ça s'appelle Flowers. Je vous propose maintenant d'écouter Canine, Sun.

Des nouveautés comme chaque semaine dans Réservoir Pop, on vient d'entendre Vexlar, un membre du groupe Talisco qui sort un EP en son nom au mois de mars. Premier extrait, Je danse et je t'emmène, Vexlar. La suite, c'est Three Days Grace avec le titre Neurotique, extrait d'un album à paraître au mois de mai prochain, Three Days Grace.

No Money Kids à l'instant, Dear Friend, extrait de l'album Factory. La suite, c'est Midnight Oil. Ils sont de retour avec l'album Resist. On écoute At the Time of Writing, Midnight Oil.

Voilà une reprise surprenante signée Doja Cat. Elle reprend le titre de All Celebrity Skin. Ce titre a été repris notamment dans une publicité diffusée lors du dernier Super Bowl aux États-Unis. Doja Cat. Voilà, c'est la fin de l'émission. J'espère que vous avez passé un bon moment en ma compagnie. Je vous donne rendez-vous la semaine prochaine pour une nouvelle édition de Réservoir Pop et pour découvrir ensemble d'autres nouveautés pop-rock. Je vous dis à très bientôt. Salut !

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1: Salut à toutes.
2: Et salut à tous. Salut David.
1: Salut Jean-Paul.
2: Nous voici de retour pour un nouveau voyage à travers les plus beaux hits des années 70, 80, 90 à aujourd'hui.
1: Et on débute avec l'année 1976, année de la sécheresse, et Eddy Mitchell chantait pas de boogie woogie.
2: C'était l'année de la sécheresse.
1: Oui, 1976, c'était l'année de la sécheresse. Les sols étaient très crevassés.
2: Alors la chanson a été écrite et interprétée par Eddy Mitchell de Dishmoll.
1: Oui, chanteur des chaussettes noires qui a ensuite entamé une carrière solo, hein, tout le monde le sait. Adaptation française du titre Don't Boogie Woogie When You Say Your Prayers Tonight de Lane Martin Jr.
2: Ah, c'est de l'anglais parfait.
1: Ah bah je m'en doute.
2: Ne faites pas de boogie woogie, ça sort. Ça sort en 45 tours en 1976 et s'inscrit parmi les plus grands succès de l'artiste qu'il interprète régulièrement dans ses récitals.
1: Par contre, la chanson a été jugée irrévérencieuse envers le pape.
2: C'est vrai.
1: Ouais,
2: c'est
1: elle
2: vrai.
1: A d'ailleurs été interdite d'antenne sur Radio Monte Carlo.
2: Alors restez avec nous, nous enchaînerons tout de suite après Schmoll avec une actu des années 1970.

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1: Tu fais ta prière, toi, le soir?
2: Oui.
1: Moi, je fais pas de boogie woogie. Avant, hein.
2: Alors, l'actu des années 70. 2 novembre 1979, c'est la mort de Jacques Mesrine,
1: oui.
2: qu'on appelle aussi...
1: Jacques Mérine.
2: Jacques Mérine.
1: Enfin, les deux prononciations se disaient à la télévision. Hein.
2: Alors, il est mort à l'âge de 42 ans. Il était l'ennemi public numéro 1. Il a été abattu par les forces de police à la porte de Clignancourt à Paris.
1: Mm-hmm.
2: Jacques Mesrine était un criminel qui a opéré principalement en France, mais aussi au Québec, en Espagne, Suisse, Italie, Belgique.
1: Oui, il était surnommé l'homme aux mille visages, hein, ou à tort, de son propre aveu, le Robin des Bois français. Par ailleurs, il se donnera lui-même le surnom de Le Grand, très imbu de sa personne.
2: Oui, ça c'est vraiment imbu. Déclaré donc ennemi public numéro 1, au début des années 70, il était notamment connu pour ses braquages médiatisés et pour ses évasions.
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0: Eagles Hotel California, cinquième album du groupe de rock américain Eagles, sorti en 76. Ah, tiens, on reste en 1976. En 1977, l'album a gagné le Grammy Award de l'enregistrement de l'année et des meilleurs arrangements pour les voix pour la chanson New Kid in Town.
1: Glenn Frey, guitariste et membre fondateur de Eagles, avait composé Hotel California. Il a succombé le 19 janvier 2016, très récent d'ailleurs, à une pneumonie à l'âge de 67 ans.
0: Si on ne prête pas attention aux paroles, hein, l'Hotel California donne l'impression d'un endroit merveilleux, idyllique, où l'on arrive cheveux au vent à bord d'un cabriolet sous le soleil, libre comme l'air.
1: C'est d'ailleurs une photo du luxueux Beverly Hills, hôtel situé à Los Angeles, que le groupe choisira pour illustrer la pochette de son album.
0: Voilà, pourtant le titre, aussi romantique soit-il, cache bien une réalité. Hein. Celle-là est plus sombre, celle d'un homme en proie à une folie passionnelle. Oui, oui, l'amour, toujours l'amour, mais aussi, ah là là, la violence.
1: Sur le disque, un célèbre solo quand même de guitare. Hein.
0: Merveilleux, absolument merveilleux. Hein. T'as aimé,
1: Oui, j'ai aimé.

0: Alors dans quelques instants, nous allons redécouvrir une vieille page de réclame.
1: Ah, j'adore
0: mais,
1: ça.
0: Mais d'abord, retour sur l'année 1985. Gilbert Montagné nous chantait « Les Sunlight des Tropiques ».
1: Cette chanson a été écrite par Dario Farina, Didier Barbelivien et Gilbert Montagné. En 1985, le single va se classer dans le top 20 en France. Mais il y a d'autres surprises agréables qui vont arriver avec ce titre.
0: En 2009, Didier Barbelivien propose une version de cette chanson sur son album Atelier d'artiste.
1: Une très belle reprise.
0: En 2013, elle est reprise par le collectif Tropical Family et par Matt
1: Houston, oui, en duo avec Gilbert Montagné, lui-même en tant qu'invité sur cet album de Matt Houston.
0: L'invité de sa propre chanson.
1: Ouais.
0: Il existe une version anglaise également apparaissant dans l'album Gold.
1: Oui, absolument. Et on va se l'écouter, Gilbert Montagné, tout de suite.
0: Sous les sunlight.
1: Et après, on parlera de réclame d'antan, hein, c'est
0: oui,
1: ça.
0: Oui.
1: On va cuisiner.
0: On parlera de margarine.
1: Oui.

0: Alors, qu'est-ce que tu penses de la margarine Astra? Hein, rien à voir avec les satellites.
1: Astra.
0: Oui. Faites-nous vos steaks avec Astra. Mais aujourd'hui, on l'a fait avec beaucoup d'autres choses. Hein.
1: On a quand même pas mal hein, des réclames d'antan. Hein.
0: Oui, oui. Ouais, mais il y en a très jolis encore. Hein. Tu verras, j'en ai plein de j'en ai. Là, je suis parti à la pêche. Oui, je les ai fait. Allez, on continue.
1: En musique, avec Madonna qui nous chante
0: Into the Groove. La chanson est issue du film Recherche Suzanne désespérément. Elle sortira en single en juillet 85 sous le label Warner Bros. Records.
1: Une deuxième version sera utilisée pour la bande originale du film et une version remixée sortira au Royaume-Uni pour le promouvoir.
0: Oui, c'est ça, exactement.
1: Alors, ne bougez pas. Tout de suite après Madonna, nous parlerons de deux séries télé qui nous ont bercé dans les années 90 et 2000.
0: C'est parti.

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1: Ces séries télé, on les voit encore actuellement à la télévision.
2: Hein. Exactement. Alors, et nous allons parler de séries télévisées américaines. Mm-hmm. On commence par Gold Case.
1: Ah, série télévisée américaine, elle a vu le jour en 2003.
2: Mais elle s'est arrêtée en 2010. Il y a eu 156 épisodes de 42 minutes. Mm-hmm. La première diffusion en France, c'était en septembre 2004.
1: D'accord. L'histoire.
2: L'histoire.
1: Gold Case.
2: Dis-nous, David.
1: Alors, Gold Case, ça veut dire affaire classée. Affaire classée, cette série va nous permettre de suivre les enquêtes de Lily Rush et de ses collègues de la police criminelle de Philadelphie, chargés de rouvrir des dossiers et de résoudre des affaires jamais élucidées, même après plusieurs décennies.
2: Ouais, c'est incroyable. Oui. C'est toujours diffusé, hein, comme tu disais tout à l'heure. Oui. Il y a eu également Dr. Quinn, femme médecin. C'est une série américaine télévisée également. Il y a eu un petit truc là. Hein.
1: Oui, parce que j'ai changé de chaîne. J'ai changé de chaîne, j'ai mis la chaîne où il y a Dr. Quinn.
2: Exactement. Ouais. Oh, voilà. C'est du professionnalisme incroyable.
1: J'ai une bonne zapette. Hein.
2: Alors, Dr. Quinn, la série a vu le jour en 1993. Ouais. Elle s'est arrêtée en 1998. Oui. Il y a eu 148 épisodes de 44 minutes. Première diffusion en France, c'était en septembre 1993.
1: Voilà, c'est l'histoire des habitants de Colorado Springs qui voient leur vie bouleversée par l'arrivée du docteur Michaela Quinn. Sa force de caractère et sa ténacité vont l'aider à affronter les préjugés de la communauté en devenant la figure de proue de cette petite ville de l'ouest des États-Unis.
2: Voilà pour Dr. Quinn. Et puis maintenant, un petit clin d'œil.
1: Oui.
2: Un personnage que j'aime beaucoup, qui s'appelle Boris.
1: Ah.
2: Et qui, en 1996, nous chantait Miss Camping.
1: Oui, alors de son vrai nom, Philippe Dont est un auteur-compositeur-interprète. Il est aussi disc-jockey, animateur de radio sur Radio Galaxy, Radio Nord-Pas-de-Calais.
2: Il est surtout connu pour avoir incarné le personnage de Boris, oui, notamment dans le tube de 1995, Soirée Disco.
1: Oh.
2: Et le dormeur.
1: Oh, on va se réveiller. Le dormeur de Pleasure Game.
2: Voilà.
1: Alors, c'est Pleasure Game,
2: 1991.
1: Oui, ça faisait Le dormeur doit se réveiller. Boris a obtenu 10 disques d'or au cours des années 90 dans le Benelux.
2: Depuis 2006, il se consacre uniquement au métier de comédien, voix off. Il est voix off pour de nombreuses bandes annonces, publicités, jeux, vidéos, reportages ou émissions de télévision, comme Pas de vacances pour Sébastien Coé sur TF1.
1: Voilà, il a également accepté de remonter sur les planches à l'occasion de la tournée des années 90, Génération Dance Machine, avec Gala et Worlds Apart notamment.
2: La tournée a eu lieu dans les Zénith de France,
1: oui,
2: jusqu'à fin 2011.
1: Voilà, voilà.
2: Et pour la petite histoire, Philippe, dit Boris, je le connais très très bien, on a fait une tournée ensemble.
1: Voilà, pour une grosse radio.
2: Pour une grosse radio.
1: Voilà, on dira pas laquelle.
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2: C'était qui, c'était quoi? C'était Henri Salvador. Mais non, mais non. Alors, chanté par Henri Salvador en 1969 et qui a cartonné en 70, hein, Madame Manon, est une chanson composée par le compositeur italien Piero Umiliani, chantée par Alessandro Ni. Voilà.
3: Un sacré nom. Hein.
2: Oui, Piero Umiliani.
3: Il l'a créé en 1968 dans la bande originale du pseudo-documentaire à sensation italien Svezia
2: Inferno Paradiso.
3: Et Paradiso. Puis Henri Salvador l'a adapté en français en 1969 en lui ajoutant des paroles sous le titre de
1: Maintenant, maintenant.
2: Absolument. Et maintenant, maintenant, cette chanson-là a été également le générique de l'émission Téléfoot à l'époque, animée par Thierry Roland et Jean-Michel Larquet. Je ne sais pas si ça te dit quelque chose.
1: Maintenant, maintenant.
2: Ah, bah si, bah si. Allez, on va continuer en musique avec l'arrivée d'un titre qui s'appelle Des Ricochets. Nous parlerons là, cette fois-ci, d'un titre assez exceptionnel puisque elle a été chantée par Collectif Paris Africa.
3: En 2011, Des Ricochets est une chanson dont les bénéfices sont entièrement reversés à l'UNICEF au profit de la lutte contre la crise nutritionnelle et alimentaire qui frappe 4 pays
2: de la Corne de l'Afrique.
3: J'ai mes lunettes qui sont mal adaptées là.
2: Alors il y aura la Somalie, l'Éthiopie, le Kenya et le Djibouti, et dont les premières victimes sont les enfants, évidemment. À l'origine de cette initiative, Roberto Chiurleo, ancien directeur des programmes de énergie et actuel patron de Goom Radio, Nathalie André, directrice de l'unité Jeux et Divertissement de France 2, ainsi qu'Alain Veil, directeur général de Warner.
3: La chanson a été composée et réalisée par Frédéric Château, Lionel Florence et
2: Patrice Guirao.
3: Voilà, oh, bah dis donc. Hein.
2: Oh, les noms compliqués qu'on a aujourd'hui à dire. Hein.
3: Il a fallu plus de 80 artistes français pour pouvoir la chanter.
2: Oui, Des Ricochets.
3: Ouais. Restez avec nous après Des Ricochets. Eh bien, nous parlerons d'une actualité des années 80.
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1: 1982, lancement du CD par Sony et Philips.
2: Oui, le CD, abréviation de compact disque en anglais, oui. Ou disque compact si on veut, est un disque optique utilisé pour stocker des données sous forme numérique. Il remplacera la fameuse cassette.
1: Voilà, aujourd'hui il est toujours utilisé, mais de moins en moins suite à l'évolution fulgurante de la technologie. On parle maintenant beaucoup plus de clés USB, entre autres, et de mini disques durs.
2: Oui, exactement.
1: Oui, ça va très vite.
2: Allez, un peu de bonne humeur. Toujours dans cette émission, la pensée du jour concoctée par notre imitateur Martial Ravenel sous les traits aujourd'hui de Marc-Olivier Fogiel.
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3: Bonsoir, ici Marc-Olivier Fogiel. C'est joli le progrès maintenant, quand on offre un livre à un enfant, il le regarde dans tous les sens pour savoir où on met les piles.
1: Ah oui, parce qu'ils confondent les livres avec des tablettes maintenant, l'enfant.
2: Exactement.
1: C'est un truc de dingue quand même. Donc, puisqu'on parle de nouvelles technologies, eh bien la tablette fait partie également de ces éléments.
2: Voilà. C'était fait exprès. Et maintenant, toujours en musique.
1: Oui.
2: Avec un groupe que j'adore.
1: Ah, moi j'aimais bien la blonde. Toi, tu préférais qui?
2: Le blond.
1: Ah, d'accord. Je suis dégoûté des couleurs, nous ne discuterons point.
2: Le groupe ABBA.
1: Oui.
2: Ah, vous chantez quoi?
1: Dancing Queen.
2: Ah, voilà.
1: Dancing Queen. Ce tube connaîtra un regain de popularité en 94 lors de la sortie de Priscilla. Il y a Folle du désert, film exceptionnel et qui fera partie également de la distribution du film Muriel.
2: Et tout de suite après ABBA, nous parlerons du concours Eurovision de la chanson. Gilles Fourrire,
1: oui,
2: il est sorti cinéma année 1990.
1: Mais tu as le droit de rire, tu as le droit, tu as absolument le droit.
2: C'est toi qui me donne le fou rire.
1: Hein, ouais, allez, boule à facette, c'est parti. La jolie blonde, la jolie brune. Toi, c'est le blond et le brun.
2: Exactement.
1: C'est comme tu veux, ouais, des goûts et des couleurs. Hein. Allez, Dancing Queen ABBA.

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1: Le concours Eurovision de la chanson va nous emmener en 1999.
2: Ce sera la 44e édition du concours qui s'est déroulé à Jérusalem.
1: D'où Jésus ?
2: Israël. Il était remporté par la Suède.
1: Avec la chanson.
2: Avec la chanson.
1: Take Me to Your Heaven, interprétée par Charlotte Nilsson.
2: T'es particulièrement en forme, David, hein, aujourd'hui. Hein.
1: L'Islande terminera deuxième et l'Allemagne troisième.
2: Alors, pour l'actualité cinéma, en cette année 1999, il y a eu La Ligne Verte, rappelle-toi, avec Tom Hanks.
1: D'accord.
2: Il y a eu Matrix. Il y a eu également Le Sixième Sens avec Bruce Willis.
1: Oui.
2: Et il y a eu Astérix et Obélix contre César.

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3: Alors là, tu vas nous emmener en Bulgarie.
4: Exactement.
3: Okay, pas de problème. Je note que le chat va s'appeler Po.
4: Bah alors, le, voilà. Le chat dont on va parler, le Amatou de 1 an.
3: D'accord.
4: 7 ans après Oscar, le premier chat qui s'est fait greffer 2 pattes artificielles, un chirurgien vétérinaire bulgare a renouvelé l'exploit en rendant sa mobilité à Po, privée de ses 2 pattes postérieures.
3: D'accord, il a eu du bol,
4: Po. Vous êtes un marin. Ensuite,
3: oui, je sais.
4: Le chat a désormais 2 prothèses en polymère et caoutchouc monté sur titane. Voilà pour les termes techniques. 1 mois après l'opération, notre Matou joue désormais comme n'importe lequel de ses congénères de son âge. Et sur 4 pattes, s'il vous plaît.
3: Très jolie histoire, ça. Hein,
4: très belle histoire. Très
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3: Alors le coup de cœur, c'est Michel Jonas aujourd'hui avec Lucille. Ça date de 1983.
4: Oui, il devra attendre 1974 pour trouver un large public avec 2 tubes simultanés, Dites-moi et Super Nana.
3: Alors sa carrière va décoller, les chansons s'enchaînent et restent aujourd'hui dans la mémoire collective. Il va enchaîner les succès comme Je voulais te dire que je t'attends, Je veux pas que tu t'en ailles, Joueur de blues,
4: Lucille, donc on va écouter, oui. Boîte de jazz,
3: oui.
4: Et la fabuleuse histoire de Mr. Swing.
3: Voilà, il a composé et interprété le générique de Zone Interdite, émission,
4: ouais,
3: de la chaîne de télé M6, qui lui permet d'obtenir d'ailleurs un set d'or, ainsi que le générique cinéma. Tu te rappelles de ça?
4: Oui, sur Canal Plus.
3: Exactement, mon ami.
4: Eh ben, alors voilà. Ne zappez pas, tout de suite après Lucille,
3: oui,
4: nous parlerons de l'origine d'une expression populaire. Aujourd'hui, être dans de beaux draps.
3: Et pour l'instant, nous allons parler de Lucille.

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1: Nous voilà donc dans de beaux draps.
2: Oui, être dans de beaux draps, la signification, c'est être dans une situation compliquée.
1: Alors, explique-nous tout ça.
2: Alors, tu vois, c'est surprenant, les draps ont longtemps désigné les habits.
1: Oh ?
2: Autrefois, on disait être dans de beaux draps blancs.
1: Mm-hmm.
2: Cette expression décrivait une situation honteuse.
1: D'accord.
2: En effet, à cette époque, les gens accusés de luxure devaient assister à la messe habillée de blanc, ce qui devait faire ressortir les aspects noirs de leur vie. Jusqu'à la fin du XVIIe siècle, mettre un homme en beau drap blanc signifiait le critiquer. Être dans de beaux draps blancs voulait donc dire qu'on était sujet aux moqueries, qu'on était dans une mauvaise situation. Aujourd'hui, le qualificatif blanc a disparu, mais le sens de l'expression n'a pas changé. Je suis dans de beaux draps là maintenant.
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1: Nous allons parler d'un chanteur qui a marqué les années 70. Il a été marié avec Sheila.
2: Oui, et l'année 1971 plus particulièrement. Elle, je ne veux qu'elle.
1: Il s'agit de Monsieur Ringo.
2: Oui, c'est une chanson du chanteur des années 70, Ringo, donc sortie à la fin de l'année 1971.
1: Avec près de 806 000 disques vendus, cette chanson devient l'un des principaux succès de l'année 72, atteignant la quatrième meilleure vente de disques en termes de 45 tours, mais deviendra également l'un des principaux succès du chanteur.
2: Oui, voilà. Et il était avec Sheila déjà, hein,
1: oui,
2: je crois.
1: Oui, oui, oui. Ouais.
2: Je ne veux qu'elle.
1: Ils étaient sur les gondoles à Venise aussi.
2: Exactement, c'est peut-être pour ça qu'ils se sont mariés d'ailleurs, puisqu'ils voilà. ne voulaient qu'elle.
1: Alors on écoute tout de suite Ringo, et puis il sera l'heure de terminer cette émission.
2: Hein, ah, déjà.
1: Bah oui, ça va vite, hein, bah, tu oui, sais.
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1: Voilà pour Ringo, elle, je ne veux qu'elle. Baxi Top se termine, merci de nous avoir suivis.
2: Alors je soupçonne, David, que tu as mis le vinyle là, de Elle, je ne veux qu'elle.
1: Effectivement.
2: Ça craquait un petit peu.
1: C'était hein, joli, hein.
2: Excellent, excellent.
1: Oui.
2: Rendez-vous très vite pour un nouveau numéro de Maxi Top.
1: En attendant, plein de belles et bonnes choses à vous tous.
2: À très bientôt, salut, salut.
1: Bye bye.
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6: Histoire de chanson. Sur un prélude de Bach, lors d'un rendez-vous, Jean-Claude Vanier, auteur-compositeur, vient présenter sa chanson à Morane. Elle lui répond « J'ai beaucoup de respect et d'admiration pour vous, mais je ne pourrai jamais interpréter cette chanson. La mélodie me plaît, mais pas ce texte. » Effectivement très abstrait. L'entrevue s'arrête là, mais Morane garde la cassette. L'éditeur, Marc Lambroso, lui dit « Effectivement, il y a des mots que l'on n'a pas l'habitude d'entendre dans les chansons, mais ça fait la force du texte, la force de la chanson. » Dans le doute, un soir, elle décide de tester la chanson devant son public. À la fin, le public se lève pour l'applaudir. Il s'est passé quelque chose ce soir-là. Et Morane enregistre cette chanson en 1991. Elle restera un des plus grands succès de son répertoire. 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

Radio Variété Découverte, Lottie. Elle écrit et compose avec deux amis d'enfance son premier EP en 2021 et son premier album en 2024. Voici le premier titre de son album prévu en 2026, Atterrissage.

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0: Non, ne raccrochez pas, on arrive tout juste. Bonjour et bienvenue dans notre addition de décennies. 70 plus 80 plus 90 égale R240. Denis, heureux de vous accompagner pendant cette petite heure avec les succès et les souvenirs de ces trois décennies. On gardait donc la ligne à l'instant, Hold the Line, mot à mot, pour ce titre de Toto, sorti en 1978 et enregistré à Los Angeles en 1977, composé par David Page, le clavier et chanteur du groupe, un morceau qui est quand même monté à la 5e place des charts américains, ce qui a donné sa notoriété au groupe Toto. Voilà, allez, on va poursuivre avec un oublié des années 80 tout de suite. N'oubliez pas qu'il y aura notre séquence pour danser avec les années 70, 80 et 90 toujours dans la deuxième partie de l'émission. Mais tout de suite, un crooner, fils d'acteur Frank Fernandel, fils donc du grand Fernandel, et qui a débuté sa carrière de chanteur dès 1963 avec Fanny, et puis en 1982, ce superbe titre, L'amour interdit. Pour l'anecdote, Bernard Edwards, bassiste et cofondateur du groupe Chic, joue sur l'arrangement de L'amour interdit, réalisé au Sound Studio Los Angeles. Le 33 tours dont cette chanson est extraite se vend à plus de 300 000 exemplaires entre 1982 et 1983.
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0: La chanson est écrite en 1965, enregistrée en décembre 1965 par Petula Clark, et c'est Serge Gainsbourg qui l'a écrit spécifiquement pour elle. Mais la version que l'on vient d'entendre date des années 90, un album sorti en 1996. L'album s'appelle Version Jane et il y a 15 titres de reprise de chansons de Serge Gainsbourg par Jane Birkin, avec chacune de nouveaux arrangements et différents collaborateurs. Ainsi, ce sont les Négresses Vertes qui ont collaboré à cette version de l'Agadou, donc de Jane Birkin, en 1996. Allez, dans un instant, la deuxième partie de notre rendez-vous R240 avec un oublié des années 70, avec un chanteur, danseur aussi, et qui a fait une carrière cinématographique. Enfin bref, vous allez découvrir ça, restez avec nous.
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Jamaïcain, dont le nom ne peut cacher quelques origines grecques. George Chakiris, né en 1934, que l'on voit dans de nombreux films durant de quelques années aux États-Unis et à Hollywood, mais vraiment il ne ressort que dans West Side Story en 1957 et dans Les Demoiselles de Rochefort en 1966. Ensuite, des participations dans des séries télé comme Chips, Hawaii Police d'État, L'île fantastique, Santa Barbara ou encore Dallas. Il reprend goût aussi au chant en France dans les années 60 et 70, surtout avec en 1979 ce titre Mon pays, c'est le soleil. Une face A un peu oubliée, certes. D'une face A un peu oubliée, on va passer à un titre qui a été qualifié de très mauvaise face B par les premières maisons de disques où le couple auteur-compositeur est allé les présenter. C'est Caroline Loeb qui écrit le texte et qui rencontre Philippe Chany et lui propose le texte qui s'appelle alors Paresseuse. Philippe Chany le met tout de suite en musique et en août 86, donc maquette sous le bras, les deux amis se font jeter d'un peu partout. C'est Étienne Dao qui leur fait rencontrer un ponte de chez Polydor et signé avec la firme La Watt numéro 1 en France, surtout chanson française numéro 1 en version originale en Italie. C'était en 1986, un fait unique. Et puis la chanson se retrouve d'ailleurs dans le film Cœur croisé en 1987, où il est vrai que Caroline Loeb est à l'affiche, elle joue Paulette. Voici ce grand souvenir des années 80 de toutes les matières, c'est La Watt.

0: Il y a eu en 2005 une adaptation néerlandais de ce titre de Gérald De Palmas sorti en 1994 sur le premier album de Gérald qui s'appelait La Dernière Année. C'est d'ailleurs le premier single solo et le premier grand succès de Gérald De Palmas, dont il est d'ailleurs auteur et compositeur.
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0: Maintenant à la piste de danse d'Air 240. Nous allons danser dans les années 70, 80 et 90. On commence par un titre dans les années 70, alors qui rien qu'en français a été interprété par Charles Aznavour, Isabelle Boulet, Danny Briand, Christophe, Corinne Sauvage, Ariel Dombal, Nino Ferrer, Marc Lavoine, Michel Louvain, Guy Marchand, Mireille Mathieu, Dario Moreno, Nana Mouskouri, Edith Piaf, Tino Rossi, Vincent Niclot, j'en passe, il y a eu aussi Luis Mariano, Andrea Bocelli, Pavarotti, Placido Domingo, il y a eu aussi une version des Beatles. En fait, cette chanson, écrite et composée dans les années 30 par une pianiste mexicaine, est devenue la chanson en espagnol la plus reprise du XXe siècle. Et c'est la version disco par Dalida que je vous propose, Bésame Mucho, et sa traduction française, Embrasse-moi. C'est avec ça que nous allons débuter la danse, les années 70 donc, et même pour être précis en 1976. Passons maintenant à 1982, enfin passons ensuite à 1982 avec le troisième single extrait de l'album Thriller de Michael Jackson, écrite et composée par Michael Jackson, coproduite par Quincy Jones. Il s'agit de Beat It. Dansez maintenant.
4: Merci.

Originaire de La Réunion, David Gramont, dit tonton David, suit ses parents qui passent par la Gambie ou le Sénégal avant de s'installer dans le 15e arrondissement de Paris et la banlieue nord. Il quitte quand même sa famille à l'âge de 14 ans et galère quelques temps avant de découvrir le ragamuffin lors d'un voyage en Angleterre en 1987. Ensuite, des succès fin des années 80, début des années 90, avec notamment son titre « Peuple du monde » et sa chanson « Sûr et certain », plus ce titre extrait du film « Un Indien dans la ville » où il collabore avec Manu Katché et Geoffrey Auriemar. Chacun sa route, passe le message à ton voisin. Eh bien moi, je vais vous demander de passer le message à votre voisin pour la dernière partie de R240 dans un instant. Nous aurons évidemment les années 80, nous aurons évidemment un oublié des années 90, et puis nous aurons aussi un titre avec accordéon dans les années 70, avec une chanteuse que l'on connaît plus pour le yéyé que pour l'accordéon. Si, si.

La chanson est belle, son histoire aussi, je trouve. On est en 1985. Ce titre sort un mois avant l'album Rock'n'Roll Attitude, écrit par Michel Berger pour Johnny Hallyday. C'est la première chanson que Berger écrit pour Johnny. L'idée naît tout simplement après la visite de Michel Berger dans la loge de Johnny après une représentation au Zénith de Paris. Johnny lui demande alors une chanson. Berger dit non, pour un seul titre, non. Mais pourquoi pas un album ? Il rentre chez lui et il repense à cette vision de Johnny seul dans sa loge quelques instants après sa sortie de scène sous les acclamations de la foule. Une image qui l'inspire et il travaille une partie de la nuit. Le lendemain, il présente à Johnny le chanteur abandonné. Quelques semaines plus tard seulement, tous les deux se retrouvent en studio à Montréal pour l'enregistrement de l'album. Si en écrivant le chanteur abandonné, Michel s'inspire donc de Johnny Hallyday lui-même, Johnny, lui, la chante, en pensant à Claude François. Le chanteur abandonné se classe au top 50 durant 20 semaines, dont deux fois à la 13e position, c'est sa meilleure place. Il se vend à 272 000 exemplaires. Allez maintenant, notre chanson avec de l'accordéon. Sheila vous fait plutôt penser au yéyé ou au disco avec les Billy Ocean. Mais elle a aussi fait en 1972 un beau succès, une poupée de porcelaine. Et puis ce titre, plus de chansons tristes, accompagné, vous l'entendez, à l'accordéon. Voici Sheila.

clés du paradis que nous offre Jasmine Wagner alias Blunchen. Alors selon les sources, on parle de 1998 ou 1999 pour ce titre, un peu en allemand, un peu en français. En fait donc Blunchen s'appelle Jasmine Wagner, elle est née à Hambourg en 1980, elle est chanteuse, animatrice et actrice allemande. Elle débute sa carrière musicale en 1995 et fait paraître son premier single à succès, Herz an Herz, la même année. Voilà donc ce souvenir, ce titre oublié des années 90, de la toute fin des années 90. Donc, tu es mon île. Blunchen, donc, pour son nom de scène, pour ce titre-là en tout cas, car elle a utilisé plusieurs pseudonymes au cours de sa carrière. Allez, on va se quitter pour aujourd'hui, et pour moi, je vous donne rendez-vous pour une nouvelle édition des titres des années 70, 80 et 90, R240, 70 plus 80 plus 90, ça fait bien 240, et là, eh bien, on est tout simplement en 1982, novembre 1982, pour la sortie de Our House, chanson du groupe de ska Madness, extrait de l'album The Rise and Fall, et qui connaît un important succès international en se classant notamment en tête des hit parades canadiens ou suédois. C'est une des chansons phares du groupe, oui, même s'il y a eu un peu plus tard One Step Beyond. Et puis en plus, nouveau regain de notoriété pour cette chanson en 2011 en France, puisqu'elle sert de générique au film de Samuel Benchetrit chez Gino. Voilà, je vous ai, je pense, à peu près tout dit. Dansez bien sur Our House et à très vite. Bye, merci.

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Phil Collins, One More Night. Chanson sortie le 6 avril 1985. Extrait de l'album No Jacket Required.

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2: Duo Zenedi, présenté et réalisé par Patrick Laurent. Au cours de cette émission, nous allons découvrir des duos inédits que vous ne pourrez entendre nulle part ailleurs que sur Radio Variété Live. Ces grands artistes ont interprété en direct des medleys ou pot-pourris ou des reprises de chansons ou des chansons originales. Septembre 1974, le premier duo Claude François-Gilbert Bécaud avec le grand orchestre de Jean-Claude Ry. Claude François à la batterie, Gilbert Bécaud au piano.
3: T'as vu ? Je me débrouille bien dans mon genre quand même.
4: Oh là là, qu'est-ce que c'est ?
3: Il y a les quatre membres, enfin il y en a trois, il y en a un de temps en temps.
4: Fais voir le pied, C'est un playback.
3: Mais non, c'est pas du
4: playback. C'est un playback. Moi aussi, je sais jouer, tu sais.

0: j'ai vu un truc comme ça, tu sais.
1: C'est à dire.
0: Ouais. Tiens, par exemple. Viens à la maison, hey, y a le printemps qui chante. Viens à la maison, tous les oiseaux t'attendent.
1: Viens, hey, moi, je vais le faire. Je vais te faire une petite chanson. Attends, tu vas essayer d'en deviner l'origine. Elle est beaucoup plus simple que tu ne peux l'imaginer. C'est ça te dénage.

0: Je connais bien l'égyptien, moi, tu sais, j'ai compris.
1: Finde ich, komm mir los, den Weg zu dir.
0: Magnifique, magnifique. Au hasard des années pendant lesquelles moi j'ai été un fan et je le suis toujours d'ailleurs, mais pendant que j'étais sombrement inconnu dans mon coin, j'ai pu entendre des tas de chansons, j'ai pu me dire un jour peut-être que je passerai quelques minutes avec lui. Et alors au hasard des souvenirs égrenés au long de toutes ces longues années, j'ai une chanson qui vraiment me tire le pin dans la tête, une chanson que j'adorais, que je vais essayer de présenter ce soir, si tu peux me suivre. Le jour où la pluie viendra.

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0: Mai 1981, que c'est triste Venise, chanson de Charles Aznavour de 1964, qui réunit dans un seul et unique duo de toute leur carrière, Julio Iglesias et Charles Aznavour.
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Octobre 1983, on retrouve Herbert Léonard et Julie Pietri dans un duo unique, L'âme des poètes, chanson de Charles Trenet de 1951.

0: Une chanson sketch, pourrait-on dire, en mai 1974, Les Anthropophages, avec Dalida, Petula Clark, Serge Gainsbourg et Claude François.
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2: 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En janvier 1978, un complice de haut entre deux complices. Avec un grand orchestre, c'est Alice Donna et Serge Lama.
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Duo unique et le seul, je crois, entre ces deux artistes, Julio Iglesias et Sheila interprètent la chanson argentine.

Nous sommes maintenant en janvier 1974. Le grand orchestre de Jean-Claude Petit, avec Claude François, en compagnie de Nana Mouskouri. Ils interprètent certains de leurs grands succès, ainsi que quelques standards internationaux.

mars 1973, guitare et contrebasse avec Maxime Le Forestier en compagnie de Georges Brassens. Ils reprennent en duo une chanson de Georges Brassens.

Serge Gainsbourg, entouré de Sylvie Vartan et Jane Birkin, en décembre 1972. Ah, quelle sale gueule!

Liane Folly et Michel Legrand, en mai 1993, avec un orchestre de 40 musiciens, ils reprennent ensemble leur plus grand succès. Ça sera leur unique duo.

terminer ce duo inédit, une chanson en anglais, Song Song Blue, avec Johnny Mathis et Sacha Distel, en février 1972. Song.

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1: Histoire de chanson. L'un des rares tubes en allemand qui a fait le tour du monde le doit au groupe Nena. C'est l'histoire de 99 ballons gonflables dans le ciel qui vont provoquer une guerre mondiale. Nous sommes en 1983. Les USA et l'ex-URSS sont en surenchère d'armement. Cela fait réagir tous les pacifiques dans le monde. Cette chanson est une moquerie de ces pays qui sont prêts à déclencher une guerre pour 99 ballons dans le ciel. Les États-Unis croyant que c'est une attaque de l'URSS et inversement. 99 Love Ballons, chanson classée en tête des hit-parades en Europe en 1983.

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51 ans après la parution de son tout premier album solo, le retour l'année 2018 de Paul McCartney avec Egypt Station, son 17e opus post-Beatles, et à la clé une belle performance puisqu'il s'installe directement à la première place du sacro-saint Billboard américain. Platine Collector, soyez les bienvenus, émission spéciale consacrée aujourd'hui à cette véritable légende du rock, musicien multi-instrumentiste, auteur, compositeur et chanteur, Paul McCartney, l'un des artistes les plus prolifiques et les plus populaires du XXe siècle et qui fonde dans les années 70 son propre groupe qui s'appelle les Wings.

Paul McCartney et les Wings avec tout d'abord My Love, extrait du second opus du groupe Red Rose Speedway, millésime 1973, à l'origine double album, mais Paul McCartney écartera un certain nombre de pistes pour n'en conserver finalement que 9. Parmi celles-ci, ce rock romantique donc, My Love, et à l'instant Live and Let Die, générique du 8e James Bond, précisément enregistré durant les sessions de Red Rose Speedway avec George Martin, le producteur des Beatles, qui se charge de la production et de l'arrangement des parties orchestrales.

Paul McCartney à la tête des Wings avec précédemment l'album Born on the Run, enregistré en partie à Lagos au Nigeria, sans aucun doute le plus grand succès commercial de Paul McCartney après sa séparation des Beatles, numéro 1 des deux côtés de l'Atlantique et meilleure vente de l'année 1974. Et l'on écoutait Jet, du nom d'un des chiens de l'artiste, un labrador précisément, et à l'instant l'album Venus and Mars, sorti en 1975 avec Listen to What the Man Said, grand succès aux États-Unis et un peu partout

Wings at the Speed of Sound, le cinquième album studio des Wings, rapidement enregistré durant les deux premiers mois de l'année 1976 dans les studios d'Abbey Road, alors que le groupe est en pleine tournée mondiale et connaît un grand succès. Musicalement, il se distingue particulièrement des premiers albums du groupe, puisque Paul McCartney tente d'y perdre sa position dominante et laisse carrément chanter d'autres membres sur certaines compositions. Parmi les titres phares, Let Them In, qui connaîtra un beau parcours en Angleterre et aux États-Unis.

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Platine Collector spécial Paul McCartney avec précédemment Silly Love Songs, extrait de l'album Wings at the Speed of Sound, la réponse de Sir Paul aux critiques qui l'accusent de chercher la facilité avec des chansons d'amour, véritable pied de nez revendiquant le droit à composer des chansons qu'il aime et auxquelles le public adhère, et à l'instant inspiré de la péninsule écossaise où Paul McCartney possède une maison, c'est le magnifique Maul of Kintyre, uniquement publié en single et d'ailleurs seule production originale de l'année 1977 signé Paul McCartney et les Wings.

Précédemment dans Platine Collector, sans doute la seule incursion de Paul McCartney dans un registre plutôt disco, c'est avec les Wings et c'est en 1979 ce Good Night Tonight, énorme carton à travers le monde, et à l'instant l'album McCartney 2 qui marque la fin de l'aventure des Wings l'année 1980, à une époque où l'artiste envisage de plus en plus de dissoudre ce groupe avec lequel il aura tout de même enregistré 7 albums studio. Sur ce nouvel opus, Paul McCartney est le seul musicien jouant tour à tour de tous les instruments. Parmi les hits, un titre au style minimaliste et synthétique du nom de Coming Up.

Platine Collector spécial Paul McCartney avec précédemment extrait de l'album Tug of War, enregistré dans les Antilles et en Grande-Bretagne à la suite de l'assassinat de John Lennon, la ballade Here Today, hommage vibrant dans lequel Paul McCartney s'adresse directement à John Lennon pour ce titre souvent repris en concert par la suite, et à l'instant l'album Tug of War toujours, mais avec un titre plus léger même s'il comporte bon nombre de messages, c'est le fameux duo avec Stevie Wonder qui s'appelle Ebony and Ivory.

émission spéciale consacrée à Paul McCartney avec l'année 1983, l'album Beepers of Peace, une nouvelle fois réalisé par George Martin, le producteur des Beatles, et un énorme succès planétaire pour le duo formé avec Michael Jackson pour Say, Say, Say. Et à l'instant, un titre qui démontre une nouvelle fois les talents de mélodiste de Paul McCartney, extrait de l'album Press to Play, c'est Once Upon a Long Ago. Ainsi se termine ce Platine Collector spécial Paul McCartney. Pour se quitter, retour à un titre plus contemporain, paru sur l'album New l'année 2013, c'est le magnifique Early Days. Merci de votre écoute et à bientôt.

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1: 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Royaume-Uni, janvier 1967. Les Beatles sont les stars du pays et la BBC leur demande d'être les premiers invités de l'émission d'été Our World, Notre Monde, en Mondovision. Il est demandé aux Beatles de créer une chanson d'hymne d'amour universel facilement mémorisable. Durant les quelques mois, aucune de leurs propositions de chansons n'est retenue. En juin, Paul McCartney et John Lennon proposent All You Need Is Love. George Martin, leur producteur, a l'idée de mettre en introduction quelques notes de la Marseillaise. Cette chanson, dans l'air du temps, génération Peace and Love, hippie et manifestation contre les guerres comme celle du Vietnam, sera retenue. L'un des plus gros succès des Beatles.

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1: Bienvenue dans Destination 2000, un mélange de souvenirs et de nouveautés durant la prochaine heure. C'est une spéciale scène française. La scène française, c'est quoi? Eh bien, ce sont tous ces auteurs, ces compositeurs, ces interprètes, ces musiciens, ces DJ, ces éditeurs, ces producteurs, les managers, les réalisateurs, les mixeurs, les ingénieurs du son. Parce qu'il faut beaucoup de talent pour qu'une chanson, une musique, un texte, un sketch arrive à vos oreilles et prenne la lumière. Chaque maillon de cette chaîne est important et aujourd'hui, il se trouve en danger. Scène française, c'est un mouvement de mobilisation et de solidarité qui a été initié par la SACEM. Il s'adresse à nous tous parce qu'on aime tout simplement la musique. Tous les auteurs et tous les acteurs de la scène française doivent pouvoir continuer de créer et de jouer. Ensemble, soutenons la scène française en streamant par exemple un maximum de ses titres, en partageant nos coups de cœur et nos playlists, recommander des artistes, des auteurs, des compositeurs et pourquoi pas se lancer des défis sur les réseaux sociaux. C'est ça le hashtag scène française. Et nous allons écouter des artistes français. On commence par Amir. Il sort son troisième album dans quelques semaines. On écoute l'un de ses premiers tubes. J'ai cherché. 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

Amel Bent et son nouveau single qui s'appelle Jusqu'au bout. Ça, c'est l'un de mes coups de cœur actuellement. Vous pouvez recommander cette artiste, elle s'appelle Loane et son single s'appelle Partout, scène française.

Destination 2000, hashtag scène française. Les nouveautés avec le titre que vous allez entendre pendant cet été, Maes accompagné de Benab Sourire. Et puis leur album sort le 26 juin prochain, Madame Monsieur. L'album s'appelle Tandem et le premier single extrait de cet album s'appelle Terre Inconnue. Il est partagé avec Black M. Les nouveautés, Destination 2000.

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4: Merci beaucoup, c'est à vous de jouer.
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0: Destination 2000 avec l'artiste de la semaine. Salut Axel.
1: Salut Jean-Michel. Julian Peretta, auteur, compositeur, interprète britannique d'origine italienne. Quelques dates marquantes de sa carrière. En mai 2008, il rejoint le producteur Mark Ronson sur une tournée européenne chantant le hit des Smiths, Stop Me. En 2011, le single Wonder Why est entré dans le top 3 à travers l'Europe et le Royaume-Uni. En 2011, il entreprend sa tournée européenne avec des dates en Angleterre, France, Italie, Autriche, Allemagne, Suisse et autres. En 2012, il est nommé dans la catégorie Révélation internationale de l'année aux Energy Music Awards. En décembre 2015, Julian Peretta publie le premier single de son deuxième album studio Miracle, produit par Lost Frequencies. Le single qui a fait ses débuts sur la BBC au Royaume-Uni le 4 décembre 2015 et a reçu un accueil très positif. En juin 2016, il se produit pour la seconde fois sur la scène des 24 heures du Mans, alors que sort son deuxième album, Karma. En 2017, paraît un nouveau single, Private Dancer, en featuring avec Feder. On s'écoute Julian Peretta dans Destination 2000 avec les hits Wonder Why, Miracle, Karma et son nouveau titre Closer to You, extrait d'un album à paraître dans quelques semaines. Un album avec la participation de Stromae.

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0: Mais sont aujourd'hui plus que jamais fragilisés à cause de l'épidémie de Covid-19. Nous, on essaie de leur rendre hommage, on essaie de les soutenir. Et pour les soutenir, rendez-vous sur l'hashtag scène française. On s'écoute Camaro, Makassi, L5 et Grand Corps Malade dans Destination 2000.
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C'est une initiative de la SACEM. Rendez-vous sur l'hashtag scène française pour soutenir tous les artistes. On se quitte avec Jennifer. J'attends l'amour.

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Radio Variété Découverte, Lottie. Elle écrit et compose avec deux amis d'enfance, son premier EP en 2021 et son premier album en 2024. Voici le premier titre de son album prévu en 2026, Atterrissage.

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4: Oui, les Afro Jojo, bonjour.
1: Bonjour.
5: Bonjour.
1: Comment que ça va aujourd'hui? Oh, j'ai une pêche du tonnerre.
5: C'est une pêche, donc vous prenez les épluchures et vous en faites une merveilleuse confiture. Mais vous jetez la pêche, bien entendu.
4: Dit-elle à Laetitia qui vient de se réveiller à l'instant. Voilà. Alors, Laurent, ça va?
6: Vous-même?
4: Très bien. Donc Laurent, c'est le patron des lieux. On lui demande toujours si ça va parce que c'est de la politesse.
5: Et il dit toujours que ça peut te foutre.
4: Voilà, exactement.
5: Et il adore parler très très loin du micro.
4: C'est oui.
5: Il va venir au micro.
4: Le voilà. Alors c'est un vrai bout en train, vous allez voir.
5: Bonjour Laurent.
7: Pareil.
4: Voilà. Il nous a dit deux mots depuis deux jours. Et on l'invite au micro, je sais pas pourquoi. Alors, on démarre toujours parce que c'est les Afro Jojo, que les Afro Jojo ça commence toujours par une blague. Et donc on va commencer par la blague.
5: Alors c'est des enfants qui jouent dans le jardin. Et il y en a un, il fait à quoi on joue aujourd'hui? Ben il y en a un, il fait on va jouer à l'épicier. Ah, alors tu fais, non, on a joué à l'épicier avant-hier, non. Il dit, on joue au docteur. Ah, non, hier, on a joué au docteur, déjà, non. Il dit, qu'on joue, alors... Et puis, il dit, on joue au gendarme. Allez, OK, qu'est-ce que tu bois?
4: Ben oui,
5: c'est Laurent de la Boucherie qui l'a raconté.
8: Et ça me fait penser à un truc, c'est un petit gamin, il est là. Maman, c'est bientôt mon anniversaire. Ben oui, mon chéri, c'est cet après-midi. Bon, le gamin, il faut dire un truc, il a un petit problème, c'est qu'il n'a pas de jambes et il n'a pas de bras. Alors donc, elle le met dans un pot de fleurs, comme ça, pour le caler, tout ça. Et le mec, puis il est là, oh, mon anniversaire. Il arrive, il souffle les bougies et tout. Il dit, le cadeau. Alors, ça m'arrive avec le cadeau. Tout dit, eh, voilà ton cadeau, mon chéri. Tu peux me l'ouvrir? Parce que j'ai pas de bras. Oui, bah oui, c'est vrai, t'as raison. Donc, il ouvre. Et puis là, il fait, oh non, encore une casquette.
5: Oh, encore une casquette, hein.
8: Oui.
4: Oh non,
1: c'est affreux. Vous êtes vraiment des affreux Jojo.
5: Et, j'en ai vu une sur Facebook, je la dis parce que je l'ai vue sur Facebook.
4: Ouais, mais alors après, d'accord.
5: C'est devant l'arbre de Noël, il y a le gosse. Il dit, oh, il n'y a pas de vélo devant l'arbre de Noël. Et sa mère, elle lui dit, en plus d'être tétraplégique, t'es con.
8: Oh mon Dieu. Oh, tiens, en parlant de mère, c'est comme une...
4: C'est comme...
8: La petite fille, elle regarde la balance, comme ça. Puis elle dit à sa grand-sœur, elle dit, est-ce que ça a un rapport avec la religion? Ben non du tout. C'est bizarre parce que maman toujours elle se met dessus puis elle fait oh mon Dieu.
5: Ah mais 40 kilos. Mets l'autre pied pour voir.
8: Oui.
4: Il y a un gendarme qui arrête une blonde et il fait bon mais là je pense qu'on va pas pouvoir faire autrement et vos pneus sont trop lisses à l'avant. Ça va vous coûter 135 euros. Et la fille elle dit bah ok vous pouvez les changer.
5: Et le mec il s'arrête à la station, il dit vous pouvez regarder les pneus et le pompiste il fait le tour, il fait il y en a 4. C'est fini, mais là, il n'y a plus de service.
8: Ouais, c'était comme la vieille qui arrivait. Bonjour, pompiste. Vous pouvez mettre juste 3 gouttes d'eau dans mon réservoir et 2 gouttes d'eau, 2 gouttes d'huile, s'il vous plaît. Oui, et pour les pneus, je pète.
5: Oh,
8: voilà. Mais voilà, ça me vient à l'esprit, c'est tout.
5: Autant le tétraplégique que c'était drôle, tu vois, là, vraiment.
4: On est d'accord que le lampadaire...
8: Plus vite chauffeur.
4: On est d'accord que le lampadaire, c'est une lampe avec une seule bosse.
5: Oui.
4: Et que la taille de la banane ne fait pas la force du gorille. Bon, alors, je me demande... je me demande si les femmes des footballeurs italiens simulent autant que leur mari. Je me demande. À chaque fois que tu souris, j'ai envie de te ramener chez moi.
1: Oh.
4: La fille, elle fait, ah bon, t'es célibataire? Et non, dentiste.
8: Je m'en doutais
1: que ça serait horrible, mais j'ai eu un moment.
4: Oh, ce sourire, cette intelligence, ce joli visage, ces beaux yeux. Mais assez parlé de moi. Comment allez-vous aujourd'hui? Mon docteur m'a conseillé de beaucoup boire et de beaucoup manger de fruits. Je suis donc passé à la sangria. Voilà, voilà.
5: Voilà, voilà. Et c'est quatre mecs qui rentrent de la chasse. C'est dans le Cher. Chez nous, ça n'existe pas, ce genre de truc. Ils rentrent de la chasse, et alors, bien sûr, ils ont fait le casse-croûte. Donc, ils sont un peu machins. Ils sont un peu... Et à un moment donné, il y en a un qui est assis derrière. Il dit fais gaffe, Robert, Robert, putain, fais gaffe. T'as failli nous foutre dans le fossé. Robert, il se retourne, il dit quoi? C'est moi qui conduis.
1: C'est Coco.
4: Ça peut marcher avec Coco. Ça peut marcher avec Coco.
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5: Et le médecin qui discute, et il y en a un, il dit à l'autre, il dit quoi, qu'est-ce que tu me reproches? Et il dit, bon, il dit, ouais, enfin quand même, tu as séduit des clientes. Il dit, ouais, et alors, tout le monde arrive un jour à faire l'amour avec un de ses clients ou avec une de ses clientes. Et alors, où est le mal? Il dit, ouais, mais toi, t'es vétérinaire. Je viens de l'inventer.
8: Mais sous l'éveil.
4: S'il y avait un concours du plus gros loser, eh ben toi, tu serais deuxième. Et l'autre dit, mais pourquoi pas premier? Il dit, parce que t'es loser.
8: Ah, elle est terrible, celle-là. Elle est très très bien.
0: Même là, il peut pas gagner.
8: Elle est très très bien. Elle est très très bien.
4: Même là, il finit seconde. Allô, je suis perdu dans la forêt. Viens me chercher, chérie, au secours. Et l'autre dit, ok, t'es où? Il est à côté d'un arbre. Je conduis tellement mal. Ah, ok. J'en connais un. Je conduis tellement mal que quand je suis au volant, le GPS, il parle pas, il prie.
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4: Laetitia donc est en train de nous expliquer qu'il y avait une chanson pour le consentement mutuel apparemment.
1: Voilà.
4: Donc un sujet assez sérieux.
8: Oui.
4: Voilà.
1: Voilà, mais qui a été, il y a un clip qui est énorme. Tellement c'est décalé, genre filmé années 80, la chanteuse elle est maquillée, mais vraiment années 80, coiffée, brushing, machin, les musicos, il y en a au pipo. Enfin, je vous conseille d'aller voir déjà rien que pour rigoler. C'est mais Andy. Derrière. Andy, et ça s'appelle, c'est la chanson du consentement, c'est quand... Ça,
4: d'accord.
1: Vous tapez quand c'est oui, c'est oui.
4: Si tu réexpliques okay. Comme avant la pause, on va plus avoir le temps de faire la chanson
1: encore. Donc à un moment, je vais vous poser des questions et vous répondrez d'accord. Soit non, soit oui.
4: D'accord.
1: D'accord.
8: Et là, t'as pas intérêt à te planter, hein. Sinon...
1: Oui, sinon ça craint.
8: Oui.
1: Et en plus, la fille, quand elle chante, elle a une voix très très aiguë.
4: Chante-toi là, démarre là. Où,
8: allez, oh
4: bon, là.
1: J'attends l'intro. Mais j'ai pas la... C'est quoi cette note?
5: De merde.
1: Quand c'est oui, oh. C'est oui.

0: Avant de tripoter, il faut bien écouter.
1: Attention les gars.
0: Le chien du voisin.
2: Oui.
0: Non. La photo de mes seins.
2: Oui.
1: Je m'en doutais.
2: Mais c'est souvent que tu connais pas ma voisine aussi, toi. Bah oui.
0: Et une miche de pain.
2: Oui.
0: Mettre les mains aux fesses.
3: Non.
2: Bon, juste un doigt alors.
0: Dominique, tu peux répondre aussi.
1: Dominique,
3: mais je connaissais la chanson.
2: Dominique, il y a sa femme juste derrière.
0: Tu peux quand même répondre.

0: Bon, c'est pas dans la chanson ça. Deuxième refrain.
1: Mettre les mains aux fesses.
0: Non, on a
1: voilà.
0: Dit, non.
1: Siffler de sa caisse.
0: Oui.
1: Non.
0: Mais oui.
2: On peut rien dire.
0: Mais non, mais je parlais pas du. Je parlais de siffloter quoi, tu vois.
2: Exactement.
0: Ah, mais oui, vous êtes trompé aussi là.
1: Siffler quelqu'un de sa caisse, que ça soit une fille ou un garçon. Hein.
0: Ah ouais.
2: Oui, mais des genre, fois, il faut pas confondre siffler d'une caisse et siffler parce que t'as fait une caisse pour couvrir, tu vois.
1: Siffler pendant la caisse.
2: Si tu siffles, siffler quand tu fais une caisse. T'es là, t'es devant une fille, tu veux te dissimuler, t'es là. Tu vois, c'est pas pareil.
0: Essaye de siffler à l'achat d'une caisse en même temps, tu vois.
1: Il a déjà essayé, ça marche pas.
0: Oui.
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0: On va aller du côté du bistrot, t'es.
4: Allez, laisse. Fais péter la bouteille.
0: On se met sur le balcon pour regarder les étoiles filantes. Mais il paraît qu'elles n'ont pas le droit de survoler Paris, alors bon.
1: Et vous savez que moi j'ai vu la comète qui est passée sur Paris, hein, 7h25 du mat.
0: La comète de qui?
5: Mais comment elle s'appelle? D'Ashley?
2: Non, c'était pas une comète qui est passée.
1: C'était quoi une petite?
2: C'était un astéroïde.
1: C'était un astéroïde.
2: Qui faisait près de 2 kilos et qui est passé.
0: 2 kilos?
2: Ouais, oui, c'était énorme. Donc, il est passé au-dessus de Paris et c'était une immense boule lumineuse, quoi. Moi, je ne l'ai pas vu.
5: Pourquoi tu dis 2 kilos?
2: Parce que...
0: C'est pas gros, 2 kilos.
2: Mais non, mais c'est énorme. Si. Bon, attends, la Terre a été détruite avec un astéroïde qui faisait 1 kilomètre. Hein. Enfin, je veux dire...
0: Non, mais tu as dit 2 kilos.
2: Non, 20 centimètres. Je suis désolé.
5: Ça va de mieux en mieux.
2: Pas 2 kilos, 20 centimètres. Donc c'était vraiment...
0: Oui, non, si tu le prends dans la gueule, c'est sûr, ça pique. Mais
2: ça pique.
0: Et puis il arrive vite.
2: Et oui. Et donc il est passé, et elle l'a vu. Et moi, après, tout de suite, on était voir sur Internet. Moi, heureusement, je réfléchissais intensément.
5: Et tu lui as parlé? Il a dit, où tu vas?
1: Oui, non, j'étais surprise parce que on a l'habitude de regarder les étoiles filantes. C'est le temps de dire, une étoile filante, faut que je fasse un vœu. Et c'est trop tard. Alors que là, ça...
0: Là, t'as eu le temps de réfléchir.
1: J'ai eu le temps de dire, mais qu'est-ce que c'est? Oh, c'est beau. Oh, c'est une étoile filante. Non, c'est plus lent qu'une étoile filante. C'était assez émouvant.
5: Et une étoile filante, c'est à des milliards de kilomètres, bien sûr.
0: Non.
5: Comment les avions les prendraient dans la gueule, non?
2: Mais non, c'est, c'est des météorites qui pénètrent dans l'atmosphère, qui sont des agrégés. C'est de la poussière.
5: Mais un avion risque d'en prendre un.
0: Des agrégés comme les professeurs.
2: Il y a 200 000 tonnes qui tombent par an sur la Terre. Mais c'est souvent... que de la poussière de météorites, parce qu'elle est désagrégée par la ceinture de Van Allen. Donc elle est désagrégée, mais toutes les étoiles...
0: La ceinture de Van Allen.
5: C'est un groupe de rock.
2: C'est vraiment plus le groupe de rock Van Allen. La ceinture, c'est la ceinture qui nous protège, qui entoure la Terre. Et en fait, les météorites, quand elles pénètrent, elles sont désagrégées par la ceinture, elles tombent en poussière, c'est les étoiles filantes. Donc c'est tout ce qui pénètre dans l'atmosphère, les étoiles filantes. Pour ça que quand il y a une comète qui passe, la poussière de la queue de comète va faire des pluies d'étoiles filantes sur la Terre.
5: Mais Ashley, je l'ai inventé ou pas? Il y a une comète qui...
0: Non, Halley, la comète de Halley.
5: La comète de Halley.
2: Oui, mais on la voit qu'une fois dans sa vie, parce qu'elle passe tous les 80...
5: Mais il n'y a pas longtemps.
2: Oui, elle est passée il y a une vingtaine d'années, elle passe tous les 80 ans.
0: D'ailleurs, elle vous envoie le bonjour.
5: Ah, tu veux.
2: Elle va bien. Moi, j'ai croisé chez Leclerc.
5: Elle va bien.
2: Oui, elle est en pleine forme.
0: Bonjour.
2: Un peu peur.
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0: Allez, les affreux Jojo sont de retour. Laetitia donc, est en train de nous expliquer qu'il y avait une chanson pour le consentement mutuel, apparemment.
1: Voilà.
0: Donc, un sujet assez sérieux.
2: Oui.
0: Voilà,
1: mais qui a été, il y a un clip qui est énorme, tellement c'est décalé, genre filmé années 80, la chanteuse elle est maquillée, mais vraiment années 80, coiffée, brushing, machin, les musicaux, il y en a un au pipeau, enfin je vous conseille d'aller voir déjà rien que pour rigoler,
0: Andy,
1: ça s'appelle, c'est la chanson du consentement, c'est quand ça,
0: d'accord.
1: Vous tapez si quand c'est oui, c'est oui.
0: Si tu réexpliques comme avant la pause, on va plus avoir le temps de faire la chanson encore.
1: Donc à un moment, je vais vous poser des questions et vous répondrez soit non, soit oui.
0: D'accord.
2: Et là, t'as pas intérêt à tenter, hein. Sinon...
1: ça craint.
2: Oui.
1: Et en plus, la fille, quand elle chante, elle a une voix très très aiguë.
0: Chante-toi là, démarre là.
2: Allez,
1: j'attends l'intro. Mais j'ai pas la... C'est quoi cette note?
5: De merde.
1: Quand c'est oui, c'est oui.

0: c'est non. Et quand on sait pas, on garde ses doigts pour soi. Oui, oui, oui. Non, non, non. Avant de tripoter, il faut bien écouter.
1: Attention, les gars.
0: Le chien du voisin.
2: Oui.
0: Non, non, non, non.
2: Non, non, non, non.
0: La photo de mes seins.
2: Oui, oui.
0: Non,
2: oui,
0: non,
2: oui.
0: Non, non, non.
3: Je m'en doutais. Ah, ça, bah, oui, oui, bah,
2: mais oui.
3: Non,
2: c'est...
3: non, non, non, non.
2: Mais
3: non,
2: c'est
3: non.
2: Se voir que tu connais pas ma voisine aussi, toi. Bah oui.
0: Et une miche de pain.
2: Oui, oui, oui, non, oui, oui.
0: Mettre les mains aux fesses.
4: Non, non, non,
0: non, non, non.
2: Bon, juste un doigt, alors.
0: Dominique, tu peux répondre aussi.
3: Dominique,
4: mais je connaissais la chanson.
2: Dominique, il y a sa femme
0: oui,
2: juste derrière.
0: Tu peux quand même répondre.

0: Eh bon, c'est pas dans la chanson ça.
1: Ah bah.
0: Deuxième refrain.
2: Mettre les mains aux fesses.
0: Non, non, non, on
2: a voilà.
0: Dit,
2: non, non, non. Siffler de sa caisse.
0: Oui, oui, oui.
2: Non, non, non, non. Non.
0: Ah non, oui, oui.
3: On peut mais rien
0: non,
3: dire.
0: Mais attendez.
3: On peut rien
0: mais
3: dire.
0: Mais non, mais je parlais pas du. Je parlais de siffloter, quoi, tu vois.
3: Exactement.
0: Ah, mais oui, vous êtes pas vu aussi là.
2: Siffler quelqu'un de sa caisse. Que ça soit une fille ou un garçon. Hein.
0: Ah ouais, ouais
3: mais des genre, fois, hey, il faut pas qu'on grosse. Siffler d'une caisse et siffler parce que t'as fait une caisse pour couvrir, tu vois.
2: Siffler parce pendant que, la bon, caisse.
3: Si tu siffles quand tu fais une caisse. T'es là, t'es devant une fille, tu veux te dissimuler, t'es là. Pff, elle vient. Tu vois, c'est pas pareil.
0: Essaye de siffler en lâchant une caisse en même oui. temps, tu vois.
2: Il a déjà essayé, ça marche pas.
0: Oui.
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0: Allez. T'es ton bistrot. Tu veux pas me servir? Je m'en fous. Je vais boire ailleurs. J'ai pas le nez coincé dans la porte, moi. Je me suis pas coiffé ce matin. C'est l'esprit bord de mer. En vacances, je m'ennuie. Alors, à la limite, je préfère rien foutre au boulot, quoi. On a deux bras. C'est pour ça qu'on a deux mains. Et l'autre, il fait, ouais, si on avait qu'un bras, on aurait qu'une main. Et il dit, oui, c'est ce que je dis. Je parle pas anglais. L'autre, il fait, c'est ce que tu crois. Tout le monde parle anglais. Ouais, je vois pas où il voulait en venir, lui.
5: C'est bien le parking, les water, les...
0: Ah oui.
5: Ben oui.
0: Les Grecs de l'Antiquité, ils étaient pas dans l'euro. Et ça allait très bien pour eux. Quand elle fait ses œufs mollets, elle est penchée sur la casserole. Faut pas lui parler. C'est digne d'Hitchcock, ça. J'ai payé ma tournée, il a même pas remis la sienne. Et l'autre, il fait, c'est l'arroseur pas arrosé.
6: Et c'est vrai.
0: L'éthylotest, ça s'est fabriqué en Chine. C'est pas les mêmes normes. Le chinois, il est tout petit, il est sous tout de suite, lui. Pas pourquoi, mais...
6: Putain, les mecs, quand même, ils ont quand même... C'est quelque chose, hein.
0: Le drapeau français, ça se lave sur blanc ou sur couleur? On va chercher des trucs. 20h. 20h, mais je sais pas ce que c'est. Moi, 8h du soir, c'est 8h du soir. Oh, on n'est pas dans Star Trek, hein. Là aussi. La lune n'est pas très loin. Chez nous, elle est dans l'arbre.
6: Ça me rappelle quand il dit il avait coupé l'arbre pour la soucoupe volante. Je sais où est le triangle des Bermudes.
0: Ce matin, il y avait un gros corbeau qui marchait sur la place, avec les ailes dans le dos. On aurait dit le maire. Les alcooliques anonymes. Ils sont pas tellement courageux, ces gens-là. Oui. Oui. Tous les verres de rouge qui ont été renversés en Bretagne en 100 ans, eh bien, c'est pire que l'Erika.
6: Ah oui, l'Erika, c'était...
0: Le pétrolier qui avait échoué.
6: Qui avait échoué, oui.
0: S'il me vire le permis, je conduirai sans permis. Et l'autre, tu conduiras sans bagnole, toi, tellement t'es con. Moi, le fromage blanc, ça me fait tomber les cheveux. Ça va, ton gosse? On m'en parle pas. La pluie lui a fait pousser les dents. Avec la patate, tu fais ce que tu veux. Mais avec le brocoli, t'as pas tellement de marge de manœuvre. Hein. Prout, c'est le seul son que tu peux faire avec la bouche et le cul.
2: Et ça te plaît, ça,
6: mais
2: ça te
6: oui,
2: fait rire,
6: ça
2: forcément.
6: Me fait rire, mais oui, oui, oui.
0: Les mêmes peintes dans les grottes, on dit que c'est des peintures, si ça se trouve, les mecs s'appuyaient sur le mur pour pisser un coup, c'est tout. Hein. C'est une chanteuse énorme, elle pèse 100 kilos, une extraterrestre. L'autre, il fait 100 kilos, elle est surtout super terrestre. T'y vas à l'apéro festif? Pfff, c'est des conneries. À la salle des fêtes. Un apéro festif à la salle des fêtes. Trop gay pour moi. Ils sont cons, ces messieurs alcoolos.
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0: Alors,
6: tu me fais rire, excuse-moi, tu me fais rire.
0: Laetitia avait comme question, pourquoi n'existe-t-il pas des aliments bleus?
2: Alors, la réponse principale se trouve dans notre végétation.
0: C'est vrai que des trucs bleus,
2: la chlorophylle.
0: Eh oui.
6: Eh oui, bien sûr.
2: Tous les végétaux terrestres comme aquatiques en comportent. Cela leur permet de réaliser la photosynthèse, c'est-à-dire la production de matière organique,
0: oui.
2: Avec le soleil et la lumière.
0: Oh.
2: C'est ce pigment qui fait apparaître l'herbe verte. Ce phénomène explique pourquoi une grande partie de notre nourriture est de cette couleur. Alors vous allez me dire, oh, mais tout n'est pas vert.
0: Eh, hey, mais tout n'est pas vert.
2: Tout à fait, Jérôme.
0: Les tomates sont rouges.
5: Oui, oui. Mûres.
2: Les autres pigments que l'on retrouve principalement dans la nature sont les caroténoïdes, jaune, orange, et les phycobiliprotéines, le rouge.
0: D'accord.
5: Et,
0: et pour le jaune,
5: les radis noirs.
2: Et les radis noirs, me direz-vous,
5: tu les as pas sur chapeau pointu.
2: C'est parce qu'eux, ils sont sous terre.
0: Ah oui,
6: eh oui, comme les pommes de terre, oui.
2: Ils font pas la photosynthèse.
0: Ah, oui, oui, tout ce que tu fais pousser où il y a pas de lumière, il y a pas de.
2: Il y a pas la photosynthèse.
0: Ouais, c'est ça.
2: On m'avait dit de pas faire la photosynthèse.
0: Ouais, ouais, et puis les carottes, pareil.
2: Mais tu m'avais dit de faire la photosynthèse.
0: Carottes, elles poussent dans la terre, donc en fait elles sont noires.
2: Elles sont noires.
6: Quand on les sort, mais à la seconde où tu les sors,
0: ah oui,
6: elles sont oranges. À la seconde,
5: elles enfilent un t-shirt.
6: Tout de suite,
2: c'est parce qu'elles font la photosynthèse.
5: Et les asperges, c'est pareil. Elles sont noires, noires, noires, et puis tous les coups, paf.
6: Voilà. Blanche, blanche,
2: direct. Je sais pas pourquoi les radis noirs. Mais pourquoi tu me poses des questions comme ça, Raymond? C'est pas gentil. Moi, je te parle les caroténoïdes et les phycobiliprotéines rouges. C'est pas les noirs.
0: Bon, déjà, on a la réponse parce qu'il n'y a pas de bleu.
5: Pas mais
0: on sait pas pourquoi la carotte est orange. Par contre, ça, c'est pas.
5: Qui, elle a dit?
0: Si, alors, c'est les carotenoïdes. C'est les bananes. Donc pour le jaune, qu'on sait
2: nous
0: pas.
2: Avons Marc, compris que la couleur des autres ingrédients, par le noir,
6: des otaries.
2: Mais on ne sait toujours pas pourquoi il n'existe pas d'aliments bleus. Eh bien, il semblerait que cela soit dû au fait que la couleur bleue naturelle est très, très rare.
5: Ben oui, puis, oui, en fait,
0: il y a des fleurs bleues.
2: Alors, les molécules organiques ne peuvent être bleues que dans des conditions très spécifiques. Il faut qu'elles soient alcalines, c'est-à-dire basiques, avec un pH supérieur à 7.
0: Et des piles, quoi.
2: Moi, je ne fais que lire, là. Là, je n'ai rien compris. Ce fait étant très rare pour ce genre de molécules, la couleur bleue n'est donc pas présente au profil des autres teintes.
6: Ceci dit, ils expliquaient aussi que là, nous, on a le ciel bleu, mais la Terre n'a pas toujours eu le ciel bleu. C'est l'angle d'attaque des rayons du soleil et puis de l'atmosphère qui fait que...
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0: Bon, vous voulez finir une émission par un jeu ou...
5: Oui.
0: Bon, oui. Oui, ça oui, parce que vous n'avez pas le choix. Voilà. Les acronymes ou l'origine des emblèmes des logos de voitures.
5: Celui qui te trouve en premier.
6: Ah, c'est marrant ça.
0: Logo des voitures.
6: Ah ouais.
2: Non, mais c'est un truc de garçon.
6: Moi je connais
0: ouais,
6: pas.
0: Ouais, mais tu les connais le logo, non?
5: Voiture, c'est féminin.
6: Non, mais attends, c'est des
0: le logo Renault, c'est un losange.
2: Bah,
0: Peugeot, c'est un lion, tu vois, des trucs.
2: Mais je sais pas pourquoi.
0: Mais je vais te dire ça par contre.
2: Ah.
5: Mais nous non plus, on sait pas. Hein.
2: Non, mais je croyais qu'il fallait deviner. Que
6: non,
2: vous
6: on sait pas, on va essayer de trouver. Mais
0: moi, oui, alors on va commencer par une difficile, comme ça vous le trouverez pas. Alfa Romeo. C'est... Ils appellent ça le Bischione. Le logo d'Alfa Romeo. Il est compliqué le logo d'Alfa Romeo.
6: Où on dirait les armoiries.
0: Oui.
2: C'est des chevaux, non? Il n'y a pas deux chevaux.
5: Non, c'est le cousin, c'est Ferrari.
2: C'est Ferrari,
5: Il y en a qu'un cheval.
0: Ouais, il y en a qu'un cheval. Quand il y en a deux, c'est Ferraro. Quand il y en a plusieurs.
5: Ouais, c'est les chocolats.
6: Les Ferraro Roche d'Or.
0: Un chocolat. C'est une marque qui a été créée en 1910. Donc, d'un côté, il arbore la croix rouge représentant le blason de la ville. Et le fameux Bischione. Emblème donc de la famille des Visconti. Et l'emblème des Visconti, eh bien écoute, et ça, faut que je regarde vraiment sur Alfa Romeo, parce que c'est vraiment curieux. Ça montre un serpent dragon, c'est-à-dire ça, le corps d'un serpent avec la tête d'un dragon, en train de dévorer un individu. Voilà.
2: Ah oui.
6: Ah ouais. J'ai jamais remarqué, tu vois.
2: Non plus. Non, alors la société. C'est petit, ça se voit pas.
0: Mais ça se voit, si. J'ai vu le logo sur le net, ça se voit bien, mais on fait pas attention.
6: Quoi. Non.
0: Mais c'est, tu vois, le
6: la ville, c'est l'emblème de quelle ville?
0: Milan.
6: Milan. D'accord.
0: Alfa, ça voulait dire Anonima Lombarda Fabrica Automobili.
6: Ah d'accord, ça n'a rien à voir avec Alpha.
2: Rien à voir avec la première
6: Omega.
2: Lettre de l'alphabet. Non.
6: Ah ouais.
5: Ça,
6: ah,
5: c'est pas pareil déjà.
6: Ah, ouais.
0: Donc c'était la société anonyme lombarde de construction automobile qui devient Alfa Romeo en 1915 après la prise de contrôle de l'ingénieur Nicolas Romeo.
6: D'accord. Qui était marié avec Juliette.
5: Bien évidemment.
6: Tout le monde le sait.
0: Voilà. Maintenant,
5: il y a une histoire là-dessus.
6: Oui, oh,
0: le logo Audi.
2: Alors ah, Audi,
0: c'est
2: des cercles.
0: C'est quatre cercles.
2: Je le savais.
0: Ouais.
2: Je l'ai dit avant, toi. C'est moi qui ai le camembert.
6: Pourquoi 4 cercles? Est-ce que ça a rapport avec les Jeux Olympiques?
0: Non, parce qu'il y en a 6.
6: Non, mais ça aurait pu.
5: Non, 5, ouais, mais on compte mais pas.
0: 5
5: hein. Oui, six. Mais on compte pas.
0: C'est pas 4 et 2.
5: Mais les 5 continents, ouais.
6: Oui, de toute façon, quand on aime, on compte pas.
5: Il y en a 6, carrément.
6: C'est pourquoi des cercles
0: C'est dur aussi.
6: Ouais, on trouvera pas.
0: Les anneaux de la firme basée à Ingolstadt sont la réunion de 4 entités indépendantes entre 1928 et 1932. Il y avait donc Audi, DKW, Horsch et Wanderer.
6: D'accord.
0: Ça symbolise en fait les 4...
6: qui sont associés, quoi.
0: Voilà.
5: Qui sont,
6: d'accord.
0: Et pour ce qui est de la signification de son nom, l'acronyme Auto Union Dutch Industrie, groupement allemand des industries de l'automobile, il est relatif au sens de Louis. À double titre en latin, Audi peut être traduit par l'impératif écoute.
2: Ah,
5: ah oui, oui.
0: Bon allez, les infos, c'est terminé pour aujourd'hui. On se retrouve la prochaine fois. Salut.
5: Salut,
2: salut.
5: Au revoir.
2: Salut.
5: Au revoir.
1: 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En 1977, Diane Curis va commencer le tournage du film Diabolomante. Elle rencontre Yves Simon, qui fait partie de ce que l'on appelle à l'époque la nouvelle chanson française. Elle lui demande de faire une chanson pour son film. Yves Simon n'est pas du tout intéressé par une chanson. Il préfère composer la musique du film. Faire une chanson, cela lui semble trop commercial. Il refuse, malgré l'insistance de la réalisatrice. Un jour, il ouvre son courrier dans sa maison de disques et il découvre une lettre d'une lycéenne qui lui révèle toute son admiration, voire plus, avec son langage d'adolescente. Il est très touché par cette lettre. Puis il découvre que c'est la petite fille du directeur de sa maison de disques qui lui a envoyé cette lettre par le fan club. Il fait cette chanson, Diabolomante, inspirée par le contenu de cette lettre, le film et la chanson que l'on n'a pas oublié aujourd'hui.
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3: 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Phil Collins, One More Night. Chanson sortie le 6 avril 1985. Extrait de l'album No Jacket Required.

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0: Bonjour à toutes et à tous et bienvenue sur votre radio préférée. C'est Freddy, vous êtes dans le Remember of Past Day. Oui, nouvelle session de Classic Funk. Tous les plus grands morceaux funk qui ont pu bercer vos années 80. Alors ça fait vraiment plaisir de les réécouter. On va commencer tout de suite avec un des précurseurs de la musique funk. Je veux dire le grand James Brown. C'est un morceau sorti en 1970. Le titre, Sex Machine. Allez, c'est parti. Excellente écoute et bienvenue encore à toutes et à tous sur votre radio préférée. Ciao.
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classique de chez classique, Mr. James Brown, Sex Machine. Allez, on fait un bond de 14 années plus tard. La Miss Jocelyn Brown sortait un morceau en 1984, une petite bombe, Somebody Else's Guys. Et ça, c'est tout de suite pour le plaisir de vos oreilles. Get up.

Ah, quelle superbe voix, cette Jocelyn Brown, Somebody Else's Guys, sortie en 1984. Et je suis sûr que vous avez dansé là-dessus, dans les clubs, dans les boîtes de votre région. Ou alors c'était peut-être votre imagination qui vous jouait des tours, ou juste une illusion. Très belle transition, en tout cas. Le groupe Imagination avec Just an Illusion, ça c'est sorti en 1982 sous le label MCA Records.

Ah, le groupe Imagination, Just an Illusion. Ils avaient commencé par un gros titre qui avait fait un énorme carton. C'était Flashback. On se l'écoutera dans une prochaine émission. Pour le moment, on repart en 1983 avec le groupe Surface. Le titre Falling in Love, c'est sorti sous le label Salsoul Records ou même Ramshorn Records.

0: tellement bon qu'on s'est passé les 6 minutes 30 de ce maxi.
1: Attention, attention, le titre qui suit n'est pas une exclusivité. 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Mais c'est une tranche de vie inoubliable à partager. Maintenant.
0: Eh oui, une tranche de vie inoubliable avec le groupe Élégance. C'est sorti en 1982. Le titre Vacances, j'oublie tout. C'est sorti sous le label Barclays ou même Polydor. Comme quoi, en France, on faisait des petits trucs sympas aussi, hein.

Vacances, j'oublie tout, c'est chanté avec élégance et par élégance même. Allez, on s'écoute un autre gros tube français, c'est sorti en 1981, toujours sous le label Barclay, Chagrin d'amour, chacun fait ce qui lui plaît. Vacances.

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Ah, toujours en 1982, Cherry débarquait avec Murphy's Love. C'est sorti sous le label 21 Records. Et ça, c'est tout de suite pour le plaisir de vos oreilles. C'est Freddy, c'est Remember of Past. Ça y est, je bafouille. Et bienvenue à ceux qui viennent de nous rejoindre. C'est chaque semaine sur votre radio préférée.

Vraiment super sympa cette version maxi, 6 minutes 30 de pur bonheur. C'est quand même une production Freddie James et Madame Geraldine Hunt quand même. Hein. Allez, on retourne en 1983 avec un groupe qui a fait un gros carton. On les a un peu perdus de vue par la suite. C'est le groupe Charade avec Gimme the Funk.

Groupe Charade qui n'a pas dansé là-dessus en boîte ou même chez vous hein, quand vous bougiez les meubles, les tables, les chaises et que vous faisiez vos petites soirées. C'était vraiment excellent. Hein. Remember the Past est fini. J'espère que vous avez passé un excellent moment en ma compagnie. Pour moi, comme d'habitude, ça a été nickel. Et on va se quitter avec un groupe qui a vraiment sorti plein de tubes dans les années 80. C'est le groupe Delegation. Le titre, Put a Little Love on Me. Un gros carton.

sorti en 1979. Allez, moi je vous dis à très très bientôt pour un prochain opus de Remember of Past. Restez connectés sur votre radio préférée, il y a plein de bonnes choses qui suivent. Allez, ciao, bye.

Histoire de chanson. Nous sommes en mai 1974. À cette époque, 4 45 tours par an et tous les artistes se préparent pour sortir le tube qui deviendra peut-être le tube de l'été. En studio, c'est Jérôme à la mélodie. Son directeur artistique, Jean Albertini, trouve cette mélodie super efficace, mais il n'est pas convaincu par le texte et donc suspend la répétition pour l'enregistrement. Durant cette attente, l'ingénieur du son commence à fredonner « Oui Jérôme, c'est toi ». Et là, c'est Jérôme continue par « Non, je n'ai pas changé ». Tout de suite, Jean Albertini réagit en disant « Oui, voilà, c'est ça le titre, le refrain ». Et refait le texte avec c'est Jérôme sur cette base. À la fin de la séance d'enregistrement, Jean Albertini et c'est Jérôme feront chacun un chèque de 10 000 francs, 1500 euros, à l'ingénieur du son pour son inspiration. Cette chanson deviendra l'un des principaux tubes de c'est Jérôme.

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2: Et c'est en 1970 justement que commence le Storytube 70 du jour avec une musique composée par Francis Lai. Elle a servi au film éponyme Love Story. La version musicale est interprétée par Henry Mancini.

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1: Nous restons en 1970 avec un extrait du 17e album du chanteur-guitariste américain Glen Campbell qui s'appelait justement Oh Happy Day.

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2: Le premier single du quatrième album studio, voilà, de John Paul Young est sorti en 1978. C'est rapidement devenu un hit mondial. Il s'agit de Love is in the Air.

Le milieu des années 70 se passait, beaucoup de chanteurs croyaient à l'arrivée du disco fermement, comme Sheila en 1977 avec sa reprise du standard américain Singin' in the Rain.

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2: En 1974, Billy Swan nous proposait I Can Help. C'était au mois de juillet, ça allait tout de suite s'imposer dans les charts comme numéro 1, et ce, dans le monde entier.

Un autre numéro 1 des charts internationaux en 1976, cette fois le groupe américain Chicago avec If You Leave Me Now.

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4: Un autre slow légendaire, un autre slow au succès international, là, c'est Feeling de Maurice Albert. Il a écrit les paroles de cette chanson, le chanteur brésilien Maurice Albert, en 1974. Il avait repris la musique, signé Loulou Gasté en 1957. Loulou Gasté a d'ailleurs fait un procès en paternité et il a gagné devant les tribunaux. Le voici, Maurice Albert, avec Feeling.

Comme il nous arrive parfois dans cette émission, avant l'heure, ce n'est pas l'heure, mais tant pis, nous allons écouter et rester un peu dans ce tempo avec Stevie Wonder et My Cherry Amour. Le titre est sorti en 1969, mais on l'écoute quand même.

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2: Never Can Say Goodbye est une chanson qui est sortie en 1971. C'est un titre des Jackson 5. En 1974, voici la version de Gloria Gaynor.

Mother Father, Sister and Brother était un groupe de plus de 30 musiciens de studio. Ils enregistraient pour différents artistes. Un jour, leur producteur, en 1974, a décidé de les faire enregistrer sous leur propre nom pour le label Philadelphia International Records. Ça a donné TSOP.

La chanson du groupe Cassie and the Sunshine Band, Boogie Shoes, est sortie en 1975, mais n'est véritablement devenue un succès qu'après avoir été entendue dans la bande originale Saturday Night Fever en 1977.

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1: Le titre qui a permis à Blondie d'être reconnu au niveau international, c'est Dennis.

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Sur Prog Time avec Jake Bugg pour Kiss Like the Sun. Jake Edwin Kennedy, Jake Bugg c'est son nom de scène. Il est né à Clifton, c'est un artiste britannique. Pop Rock Time, vous nous retrouvez sur Facebook. Je vous propose 60 minutes de très bon son pop rock avec tout à l'heure Passenger. En fait, Michael David Rosenberg, il est né à Brighton. Il avait créé un groupe folk rock, le groupe Passenger, et il s'est retrouvé tout seul dans ce groupe. Donc il a décidé de continuer sa carrière en solo sous le nom de Passenger. On va écouter tout à l'heure When We Were Young, un extrait de l'album publié en 2016, Young as the Morning, Old as the Sea. C'est ce qu'on écoute dans quelques minutes. Et avant ça, Sir Elton Hercule John, né Reginald Kenneth Dwight, le 25 mars 1947 dans le Grand Londres. C'est Elton John, évidemment, chanteur, pianiste, compositeur britannique, grand bonhomme de la musique. On l'écoute ici avec un extrait d'un album de 85, l'album Eyes on Fire. On écoute Nikita dans Pop Rock Time.

Like Virgin, Madonna sur le deuxième album qu'elle avait publié en 1984. Chanteuse, actrice, danseuse, réalisatrice, femme d'affaires évidemment, désignée par le livre Guinness des records d'ailleurs comme étant la chanteuse ayant vendu le plus de disques de tous les temps. On parle de plus de 300 millions de disques avec une fortune estimée entre 570 et 800 millions de dollars selon les estimations. Elle est une des 6 artistes et la seule femme d'ailleurs dont les tournées ont rapporté plus d'un milliard de dollars de recettes depuis 1990. Donc, c'est devenu une personnalité plus qu'incontournable. Qui aurait cru au début des années 80 qu'elle ferait un tel parcours? Franchement, on va écouter Végomatic dans quelques minutes. Végomatic, c'est un groupe français de rock qui existe depuis près de 20 ans quand même. On va écouter un extrait d'un album publié en 2006. Ça, c'est Végomatic. C'était le titre de l'album, la chanson Quelque chose. C'est ce qu'on écoutera tout à l'heure. On préparera le Café Noir aussi avec Eddie Mitchell en 1979. Et puis là, c'est Beck, alias Beck Hansen. Il est auteur, compositeur, producteur et musicien multi-instrumentiste américain. Il est né en juillet 1970. Beck, on écoute un extrait de l'album Odelay, un album publié en juin 1996. Voici tout de suite Devil's Haircut dans Pop Rock Time.

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Bust This Town, les Stereophonics à l'instant, le groupe de rock britannique qui nous viennent du Pays de Galles précisément, un groupe qui roule sa bosse depuis 1992 et ils ont publié l'album Bust This Town, les Stereophonics. À venir, Dionysos, Monsters in Love, un album qui a été publié en août 2005, le cinquième album en fait du groupe de rock français. Dionysos, ils sont originaires de Valence dans la Drôme, on va les écouter avec la métamorphose de Mr. Chat, c'est dans quelques minutes. Il y aura aussi Post Malone, c'est Circles. Post Malone, son vrai nom c'est Austin Richard Post, il est né à Syracuse dans l'état de New York, rappeur, chanteur, réalisateur artistique américain. Il est originaire de Dallas au Texas. Post Malone avec Circles, ça fait partie d'un album très intéressant qui s'appelle Hollywood's Bleeding, on l'écoutera tout à l'heure dans Pop Rock Time, mais là c'est Imagine Dragons avec Demons en 2012. Le groupe Imagine Dragons est originaire de Las Vegas dans le Nevada. Le groupe s'est créé en 2008. C'est le chanteur Dan Reynolds qui est à l'origine de ce groupe Imagine Dragons ici en 2012 avec Demons. C'est sur l'album Continued Silence dans Pop Rock Time. 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

Rock Time avec Michael Jackson, Don't Stop Till You Get Enough, un extrait de l'album Off The Wall qu'on considère souvent en tort comme le premier album solo de Michael Jackson. En fait, c'est le cinquième album solo de Michael Jackson, mais c'était le premier album qui a véritablement permis à Michael Jackson de se faire connaître en tant qu'artiste solo en dehors des Jackson 5. C'était vraiment le début de l'aventure solo. Premier album aussi produit par le génialissime producteur Quincy Jones, qui produira également Thriller 3 ans plus tard, l'album le plus vendu de tous les temps. Ici, Off The Wall, c'est un solide album tout de même. Don't Stop Till You Get Enough est devenu un vrai classique. Mano Negra tout à l'heure, Putas Fever, l'album de 1989. La Mano, c'est le groupe de Manu Chao, bien sûr. Le nom du groupe s'inspire du terme La Mano Negra, qui signifie la main noire en espagnol, une expression qui désigne le travail illégal ou encore tout simplement le travail au noir. Mano Negra, on écoutera Mala Vida, il y aura Offspring également. Offspring, c'est un groupe punk rock américain qui existe toujours. D'ailleurs, le groupe existe et roule sa bosse depuis 1984. On ira retrouver It Dat en 2003. Et puis là, je vous passe Tori Amos. Elle est magique, cette chanson. Crucify, Tori Amos. Elle est née Mira Hélène Amos en 1963 en Caroline du Nord. C'est une autrice, compositrice, interprète, chanteuse, musicienne, arrangeuse et productrice américaine. Elle a des origines cherokee et irlandaise. Elle a toujours été sensible au problème des violences sexuelles. Elle a cofondé d'ailleurs une association qui s'appelle REN. On écoute un extrait de l'album Little Earthquake, premier album solo qu'elle avait publié en 1992. Tori Amos avec Crucify, c'est pour refaire Fermez Pop Rock Time. 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
1: Radio Variété Live aime Bloody Jenny Band, groupe de rock français, leur titre, Basic Beach Club.

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arts et métiers directs par le Valois. 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

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Eddie Mitchell et Coluche, en mars 1980, c'est un rocker.

0: En avril 1975, Annie Cordy et Adamo, en costume d'époque des années 1900, équipés d'appareils photo, interprètent sur une plage de Normandie « Les filles du bord de mer », une chanson des débuts d'Adamo dans les années 60.
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En juin 1976, nous retrouvons Mort Schumann et Michel Delpech au comptoir autour d'un verre de whisky interprétant Long Long Road.

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0: Histoire de chanson. En 1973, Serge Gainsbourg s'inspire du poème de Paul Verlaine, Chanson d'automne, pour écrire cette chanson « Je suis venu te dire que je m'en vais ». Les larmes et reniflements que l'on entend dans la chanson viennent de Jane Birkin, son épouse, car leur fille Charlotte est partie en vacances quelques semaines en Angleterre chez sa grand-mère. Serge, avec l'accord de Jane, ajouta ses pleurs tout au long de la chanson, accentuant le côté dramatique de la chanson. Cette chanson a été un énorme succès pour Serge Gainsbourg.
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1: Noir et blanc réalisé ce soir par Fabrice Grisard, un cocktail de jazz vocal, de blues, de standard et de black music en général, avec aujourd'hui Ray Charles, Claude Nougaro, John Newker, Sam Cooke, Nina Simone, Julie London, entre autres. Et pour débuter cette émission, Ella Fitzgerald, soutenue par l'orchestre de Count Basie, dans un enregistrement réalisé en 1963. Et à propos d'anniversaire, j'ajouterai, mais vous en avez certainement entendu parler, que The First Lady of Song, la première dame de la chanson, comme on la surnomme, Ella Fitzgerald, on l'écoute On the Sunny Side of the Street.

Du bien mauvais whisky, bad bad whisky. Amos Milburn, l'un des pionniers du rhythm and blues après la Seconde Guerre mondiale, ce rhythm and blues qui annonçait l'âge d'or du rock'n'roll. Amos Milburn, un pianiste au style ravageur, chanteur à la voix pleine de chaleur, également au gosier bien arrosé pour tout vous dire. Je vous propose de poursuivre avec un bluesman bien connu des Français, également chanteur-pianiste, originaire de la Nouvelle-Orléans. Il a enregistré l'un de ses meilleurs albums, sinon son meilleur album d'ailleurs, pour la firme Atlantic à la fin des années 50, album intitulé Blues from the Gutter, dont est tiré Junkers Blues, qu'on écoute. Ah, je l'ai presque oublié de vous préciser. Il s'agit de Champion Jacques Dupré.

0: Danser sur moi, Claude Nougaro, en 1973. Danser sur moi, c'est l'adaptation de Girl Talk, une composition de Bobby Troup, l'ancien mari et producteur de la chanteuse-actrice Julie London. Avant Claude Nougaro, on a écouté le grand par la voix, Jimmy Rushing, dans le sublime Shipwrecked Blues, avec Coleman Hawkins au saxophone ténor. À présent, dans Noir et Blanc, un chanteur pianiste blanc, celui-ci au style jazzy, bluesy, voire genre cabaret, Moose Allison, aucun lien de parenté, bien entendu, avec Luther et Bernard Allison, noir pour leur part. Moose Allison qui nous parle d'un esprit vagabond dans Your Mind is on Vacation.
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Love Me or Leave Me, Nina Simone, qui avant de revenir au premier plan s'était faite oublier pendant une bonne partie des années 70, alors qu'elle connaissait quelques problèmes avec la justice américaine pour fraude fiscale. Autre chanteuse dans Noir et Blanc, on y faisait allusion il y a quelques minutes, Julie London, qui a dû faire rêver plus d'un marin avec son album Calendar Girl, en français la fille du calendrier. Sur la pochette de ce disque, elle posait dans 12 tenues, pour les moins alléchantes, une pose par mois. Une chanson par mois également sur cet album, et là j'ai choisi June in January, Julie London.

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Les feuilles mortes, version piano bar par Liane Folly. Liane Folly qui a vendu plus de 400 000 exemplaires de son album Rêve Orange. Auparavant, Vest Foolish Things était interprété par Sam Cooke avec sa voix de velours. Solomon Burke, chanteur noir comme lui, a raconté qu'un jour, en tournée dans le sud des États-Unis, ils avaient tenté de rentrer ensemble dans un resto. La serveuse, une blanche, reconnaissant Sam Cooke, avait pris la commande, leur argent, en affirmant qu'elle ferait passer leur plat par la porte de service. Seulement voilà, quelques minutes plus tard, la police débarquait, les emmenait au poste, les mettait à poil et les forçait à chanter dans leur tenue d'Adam. Triste histoire. Enfin, passons à un autre chanteur black, beaucoup moins connu, Jesse Belvin, dans It's Alright With Me, extrait d'un album qu'il enregistra avec le saxophoniste clarinettiste de jazz Art Pepper.

0: Fred Johnny Hooker, You Don't Love Me, était interprété par le grand prêtre du British Blues, autrement dit John Mayall. Il s'agissait d'un enregistrement de 1966. Et à l'instant, je veux pas descendre, c'était Paul Person en 83.
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0: Ainsi s'achève notre petit voyage dans le temps et dans l'espace. Je vous retrouve pour un autre numéro de Noir et Blanc. Fabrice Grisard, qui réalisait cette émission, se joint à moi pour vous souhaiter une très agréable fin de soirée. Bonsoir.
1: Écoutons maintenant Raymond Lefebvre avec son grand orchestre interprétant quelques grands succès.

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1: 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Rencontre avec, au fil de nos rencontres, nous évoquerons le parcours d'une artiste, d'un groupe. Une rencontre avec le groupe ABBA, en compagnie de Claude Michel-Evin, qui fut leur attaché de presse pour la France.

0: Le groupe ABBA s'est trouvé à la tête des hit-parades durant 8 années. Les musiques d'ABBA nous montrent l'influence continue de ce quatuor qui s'est positionné juste après Volvo dans le classement des plus grands exportateurs suédois. ABBA est aujourd'hui encore un de ces groupes légendaires de pop-rock les plus accomplis de tous les temps. Björn Ulvaeus, Benny Andersson, deux stars du groupe suédois auxquels va s'ajouter la femme de Björn, Anita, et la petite amie de Benny, Annie Frid, qui devient Frida, chanteuse d'origine norvégienne.
1: 1974, Waterloo. Cette chanson compare une romance à la défaite de Napoléon au cours de cette bataille. Elle enthousiasma le jury international et remporta le concours Eurovision de la chanson qui se tenait à

0: Nous passons cette heure consacrée au groupe ABBA en compagnie de Claude-Michel Évin, qui a été leur attaché de presse pour la France.
1: J'exerçais à l'époque des fonctions d'attaché de presse. Donc moi, je les ai connus dès leur ascension vertigineuse vers les succès internationaux qu'on a connus, c'est-à-dire en 74, après Waterloo, qui était donc leur premier gros succès. Les filles, bon, il y en a une qui était aguicheuse, c'était Agnetha, bien qu'étant très timide aussi, en fin de compte, et surtout assez solo. Intellectuellement, Björn et Benny étaient assez cultivés, puisque c'est des gens qui avaient poursuivi pas mal leurs études. Frida était, elle, plus star, plus poseuse, chanteuse de jazz au départ de sa carrière, elle était chanteuse de jazz, donc avec une certaine culture musicale quand même.

0: voit au Bourget. Pourquoi au Bourget? Parce qu'à l'époque, les avions internationaux de la SAS arrivaient encore au Bourget, donc c'est pas d'hier, c'est fin de 14, donc. J'ai vu Jean Charmant, qui découvrait l'Europe continentale, puisqu'ils avaient les succès qu'ils avaient eus. Ils avaient eu un succès en 73, qui s'appelait Ring Ring, qu'ils avaient propulsé en tête des parades autrichiens, d'Afrique du Sud, d'Angleterre, enfin, de Suède. C'est un groupe qui était déjà un petit peu connu au plan international, mais encore une fois, c'était vraiment les prémices.
1: Nous écoutons donc Ring Ring, premier succès qui a révélé le groupe ABBA en 1973, avant Waterloo.

donc il débarque gentiment de façon très simple, pour cause, il n'est pas encore connu, il n'a pas encore donc gravi les escaliers de la célébrité. Il débarque. Je me souviens que Björn Ulvaeus, donc le guitariste du groupe, avait à l'époque une guitare dont il ne voulait pas se séparer, qui était une guitare avec plusieurs branches, comme une étoile, si vous voulez. C'était assez curieux. Et ça, c'était vraiment la chose qu'il fallait pas toucher, à laquelle il ne fallait pas toucher. Il voulait absolument la porter lui-même, d'ailleurs, et la garder avec lui dans la voiture, dans la limousine qu'on leur avait louée à l'époque.

0: Bjorn et Agnetha avaient une fille, enfin, qu'ils ont toujours, bien sûr, qui avait 3 ans à l'époque, et n'aiment pas trop partir loin, trop longtemps. Alors, il y a des petites anecdotes là-dessus. Quand ils venaient faire une télévision, s'ils devaient rester plusieurs jours à Paris, qu'il y avait un week-end, ça m'est arrivé une fois, et moi, ils ont fait une vie d'enfer pour retourner en Suède, uniquement pour le week-end, alors que d'autres émissions de télévision étaient prévues pour eux au début de la semaine suivante. Benny et Frida étaient restés, eux, ravis d'être à Paris, ville qu'ils aimaient beaucoup. Ils ont commencé à écumer pas mal de bons restaurants parisiens. Plus le succès aidant, plus les voyages leur ont permis de découvrir à l'étranger, notamment la cuisine française qu'ils adoraient. Ils étaient très friands de ça.
1: 1977. En octobre, Frida et Benny se marient. En décembre, Bjorn et Agnetha divorcent. C'est durant cette année que le groupe entame sa première série de concerts. Ce fut aussi l'année d'un projet inachevé, une mini-comédie musicale dont la chanson la plus populaire et la plus représentative est « Thank You for the Music », qui ne sortit qu'après la séparation du groupe. 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

0: À l'époque, ils envisagent notamment d'ailleurs d'aller de partir de Suède pour cause de taxes. Il faut savoir qu'ils ont monté un système très intéressant là-bas. Enfin, leur manager Stig Andersson, pardon, a monté un procédé très intéressant puisque dans les pays où la monnaie n'était pas forte et où ils ne pouvaient pas récupérer de l'argent, donc l'URSS, la Pologne, les pays de l'Est, ils envoyaient les bandes, ils vendaient leurs disques donc en monnaie locale, et comme cet argent ne voulait rien à l'Ouest, si vous voulez, ils avaient monté un système de troc, c'est-à-dire qu'ils achetaient avec cet argent, il faut savoir qu'ils vendaient beaucoup beaucoup de disques aussi dans ces pays-là, des matières premières, du gaz, du pétrole, du blé, ce que vous voulez, et ils leur vendaient après l'État suédois. Donc c'était une meilleure façon pour eux d'être présents dans ces pays-là, où encore une fois la monnaie est pas chère, et où en plus on ne peut pas changer, pour récupérer de l'argent donc des pays de l'Est. Et ça a très bien fonctionné. Je crois qu'ils ont d'ailleurs eu des félicitations de la couronne scandinave, enfin la couronne suédoise, pardon, puisque ils ont été meilleurs exportateurs ou importateurs, ils ont reçu un award pour ça à l'époque.
1: 1977, ABBA entame sa première série de concerts. C'est aussi l'année où le groupe est la vedette d'un film long-métrage tourné en Australie.

0: leur dernière tournée qui démarre aux États-Unis donc à la fin de cette année, là, 77, pour se poursuivre par l'Europe début 78. Ça a commencé par un concert auquel j'ai assisté à Göteborg, puis j'avais été invité par le management du groupe à venir les voir en Suède. Ensuite, ils sont passés à Paris, à la Porte de Pantin à l'époque, donc courant avril, mai, je ne sais plus exactement quand. Ils ont fait toute l'Europe pour finir cette même année-là en Australie, où ils étaient un groupe plus important, paraît-il, que les Beatles. Alors, à la suite de cette tournée, d'ailleurs, surtout australienne, un film a été réalisé qui s'appelait ABBA The Movies, qui donc relatait toute leur tournée australienne.
1: Chiquitita devint objet d'un acte de charité. Les bénéfices furent consacrés au Fonds des Nations Unies pour les enfants. Les revenus furent estimés à plusieurs centaines de milliers de livres sterling. Chiquitita.

1979. Les succès continuent à s'accumuler. Does Your Mother Know s'écarte légèrement de la formule gagnante habituelle. Chanson interprétée par Björn et non pas par Agnetha, comme c'était normalement le cas.

0: Jimmy Anderson et Einfried Lindstad se marient. Ils vivaient ensemble depuis 8 ans, à peu près. Ils décident de se marier, donc ils avaient été mariés déjà chacun de leur côté avant. Benny avait des enfants dès leur premier mariage, donc, et Einfried aussi. De l'autre côté, par contre, ça se gâte plutôt, puisque Björn et Agnetha divorcent. C'est ce qu'on avait pressenti l'année d'avant. C'est malheureusement pour eux et surtout pour la bonne marche du groupe.
1: Voulez-vous, morceau phare de l'album de cette année 1979. Cet album est une nouveauté, car les chansons beaucoup plus personnelles traitent des problèmes sentimentaux du groupe.

79 également, donc tournée européenne, qui commence à Göteborg, et qui se termine à Dublin, avec au passage 6 concerts à Wembley Arena, sold out, gros succès.

L'ambiance au sein du groupe était assez détestable. Personne ne se parlait. Puisque, encore une fois, Benny et Frida, tout allait bien. Ils se pareront d'ailleurs un peu plus tard, eux aussi. Mais là, ça allait encore. Mais Agnetha et Björn, c'était la gueule continuelle. Ça, encore une fois, ça se traduisait par des tensions. Et c'est encore une fois, ça a précipité l'avenir du groupe. Puisque on splittait à ce moment-là.

1981. Frida et Benny divorcent. Les relations dans le groupe deviennent très tendues. Sortie de l'album The Visitors, reprenant leur dernier titre, One of Us.

0: Alors la promotion de ces deux derniers albums est assurée bien sûr comme d'habitude par des clips qui s'appellent à ce moment-là ça s'appelait déjà des clips, c'était plus du film promo. Et pour la petite histoire, ces clips bien sûr sont réalisés avec alors qu'ils ne sortent plus du tout, mais bon, il faut quand même faire semblant. Et on a régulièrement de leurs nouvelles via ces clips, mais sinon le groupe enregistre d'une façon séparée, c'est quand on enregistre un album, on n'est pas obligé d'être d'avoir tous les musiciens au même moment. Donc chacun enregistre de son côté. Et donc, ce dernier album qui sort, 81, The Visitor.
1: 1982. Quelques hits de moindre importance extraits de l'album The Visitors maintiennent le groupe dans les hit-parades et auprès du public. Mais chaque membre du groupe envisage le futur sans un bas.

0: Nous venons d'écouter Head Over Heels et Under Attack, deux extraits de ce dernier album, The Visitors. Puis ce fut la séparation. Frida et Agnetha se lancèrent dans des carrières solo avec des succès moins importants que ceux d'Abba.
1: Les filles, de leur côté, continuent une carrière solo. Phil Collins produit un très très bel album qui s'appelle There Is Something Going On, avec le titre qui s'appelait I Know There Is Something Going On, qui a atteint les premières places des charts en Europe et aux États-Unis.

Anita sortit aussi quelques titres que l'on peut retrouver sur un album, The Voice of ABBA, les voix d'ABBA, Anita et Frida. Nous écoutons donc maintenant Anita, The Heat Is On.

On a plus tellement de leurs nouvelles, c'est sûr, sauf de, encore une fois, d'Eddie Bjorn, qui font l'actualité au travers des différentes communes musicales qu'ils produisent. Par contre, le groupe existe toujours, puisque, en termes de commercial, bien sûr, puisque les compilations se vendent énormément, que le groupe est toujours actuel.

0: Et c'est ainsi que nous terminons cette émission consacrée au groupe ABBA avec ses deux titres, The Name of the Game, le nom de la partie, et One Man, One Woman, un homme, une femme. C'est l'entente entre deux hommes et deux femmes qui a détruit l'existence d'un groupe mondial très populaire, comme quoi rien ne résiste aux relations entre les personnes, même pas le succès. 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
2: Et c'est en 1970 justement que commence le Storytube 70 du jour avec une musique composée par Francis Lai. Elle a servi au film éponyme Love Story. La version musicale est interprétée par Henry Mancini.

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1: Nous restons en 1970 avec un extrait du 17e album du chanteur-guitariste américain Glen Campbell qui s'appelait justement Oh Happy Day.

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2: Le premier single du quatrième album studio, voilà, de John Paul Young est sorti en 1978. C'est rapidement devenu un hit mondial. Il s'agit de Love Is in the Air.

Le milieu des années 70 se passait, beaucoup de chanteurs croyaient à l'arrivée du disco fermement, comme Sheila en 1977 avec sa reprise du standard américain Singin' in the Rain.

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2: En 1974, Billy Swan nous proposait I Can Help. C'était au mois de juillet, ça allait tout de suite s'imposer dans les charts comme numéro 1, et ce, dans le monde entier.

Un autre numéro 1 des charts internationaux en 1976, cette fois le groupe américain Chicago avec If You Leave Me Now.

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3: Un autre slow légendaire, un autre slow au succès international, là, c'est Feeling de Maurice Albert. Il a écrit les paroles de cette chanson, le chanteur brésilien Maurice Albert, en 1974. Il avait repris la musique, signé Loulou Gasté en 1957. Loulou Gasté a d'ailleurs fait un procès en paternité et il a gagné devant les tribunaux. Le voici, Maurice Albert, avec Feeling.

Comme il nous arrive parfois dans cette émission, avant l'heure, ce n'est pas l'heure, mais tant pis, nous allons écouter, rester un peu dans ce tempo avec Stevie Wonder et My Cherry Amour. Le titre est sorti en 1969, mais on l'écoute quand même.

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2: Never Can Say Goodbye est une chanson qui est sortie en 1971. C'est un titre des Jackson 5. En 1974, voici la version de Gloria Gaynor.

Mother Father, Sister and Brother était un groupe de plus de 30 musiciens de studio. Ils enregistraient pour différents artistes. Un jour, leur producteur, en 1974, a décidé de les faire enregistrer sous leur propre nom pour le label Philadelphia International Records. Ça a donné TSOP.

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1: Santé Esmeralda, Leroy Gomez d'ailleurs, qui est toujours sur les scènes du monde entier, ont repris en 1977 une chanson que Nina Simone avait interprétée pour la première fois en 1964. Ça s'appelle Don't Let Me Be Misunderstood.

La chanson du groupe Cassie and the Sunshine Band, Boogie Shoes, est sortie en 1975, mais n'est véritablement devenue un succès qu'après avoir été entendue dans la bande originale Saturday Night Fever en 1977.

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1: Le titre qui a permis à Blondie d'être reconnu au niveau international, c'est Dennis.

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2: Radio Variété Live aime le nouvel EP de Loti, Thank You Very Much.

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2: Bienvenue dans Destination 2000, un mélange de souvenirs et de nouveautés durant la prochaine heure. C'est une spéciale scène française. La scène française, c'est quoi? Eh bien, ce sont tous ces auteurs, ces compositeurs, ces interprètes, ces musiciens, ces DJ, ces éditeurs, ces producteurs, les managers, les réalisateurs, les mixeurs, les ingénieurs du son. Parce qu'il faut beaucoup de talent pour qu'une chanson, une musique, un texte, un sketch arrive à vos oreilles et prenne la lumière. Chaque maillon de cette chaîne est important et aujourd'hui, il se trouve en danger. Scène française, c'est un mouvement de mobilisation et de solidarité qui a été initié par la SACEM. Il s'adresse à nous tous parce qu'on aime tout simplement la musique. Tous les auteurs et tous les acteurs de la scène française doivent pouvoir continuer de créer et de jouer. Ensemble, soutenons la scène française en streamant par exemple un maximum de ses titres, en partageant nos coups de cœur et nos playlists, recommander des artistes, des auteurs, des compositeurs et pourquoi pas se lancer des défis sur les réseaux sociaux. C'est ça le hashtag scène française. Et nous allons écouter des artistes français. On commence par Amir. Il sort son troisième album dans quelques semaines. On écoute l'un de ses premiers tubes. J'ai cherché. Destination 2000.
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Amel Bent et son nouveau single qui s'appelle Jusqu'au bout. Ça, c'est l'un de mes coups de cœur actuellement. Vous pouvez recommander cette artiste, elle s'appelle Loane et son single s'appelle Partout, scène française.

Destination 2000, hashtag scène française. Les nouveautés avec le titre que vous allez entendre pendant cet été, Maes accompagné de Benab, Sourire. Et puis leur album sort le 26 juin prochain, Madame, Monsieur. L'album s'appelle Tandem et le premier single extrait de cet album s'appelle Terre Inconnue. Il est partagé avec Black M. Les nouveautés, Destination 2000.